pour le monde entier, qui, de l'univers, des ravages de la guerre, ceux d'oppressions diverses qui séquestraient tous ceux des atteintes à leur dignité humaine, ceux qui, politiques,

0: Petit problème technique qui nous vient certainement du très haut. Voilà, c'est bien dommage de gâcher un tel morceau de cette force. Mais que voulez-vous, les voix du Seigneur sont toujours impénétrables. Vous avez pu entendre une partie seulement d'un groupe de chrétiens, là aussi très très mal lapidés, les All Things New, qui nous venaient évidemment de cette grande démocratie que sont les États-Unis d'Amérique, avec Jesus is coming again. Quel gâchis, c'est bien dommage. Mais voilà, groupe totalement obscur, à moins que l'abbé Arnaud ait
1: quelque chose. Et il me semble plutôt qu'ils étaient britanniques, puisqu'ils sont sortis,
0: sans blague,
1: ils sont sortis sur une compilation qui s'appelle Alive, et qui sont des groupes anglais, me semble-t-il.
0: Les Anglais ne font pas dans cette vulgarité, quand même, en règle générale. Quoique, on va peut-être pouvoir le constater. En tout cas, voilà, bien dommage pour les All Things New.
1: On va donc se rattraper tout de suite.
0: Mais bien sûr, on est peut-être puni, c'est le doigt de Dieu qui a fait de l'art. Juste là, regarde. Voilà, donc on va poursuivre et on va se retrouver dans la belle province, si vous voulez bien, à Gatineau exactement, où un père Tremblay...
1: Et ses nouveaux Alléluia.
0: Exactement, faisait du rock'n'roll, si on veut. En tout cas, il nous interprète le psaume 150 avec donc ses nouveaux Alléluia, comme tu l'as dit si bien. C'est épouvantable, et évidemment, c'est gratuit, et c'est dans Béchamel Tchatcha. On écoute ça de suite.

d'après les toutes dernières investigations, il se pourrait que l'enfant Jésus ne serait qu'un enfant jumeau que la Vierge porterait dans son flanc. Alors ça me ravit parce que possiblement déjà l'enfant Jésus aurait pu naître avec une barbe.

0: Ah, on sent la foi qui transpire de ce morceau et l'énergie surtout d'un groupe français, comme vous avez pu le constater, après le Père Tremblay et les nouveaux Alléluia et son psaume 150 qu'on aura sans doute vite oublié. Il s'agissait de Vent d'Espoir. Aucune information nous est parvenue jusqu'à ce jour pour ce groupe qui, si j'en juge par la pochette, on croit déceler Stéphane Collaro à la guitare. Ou du moins son frère, il leur ressemble comme deux gouttes d'eau. Et le morceau qu'il nous interprétait, comme vous avez pu le constater, s'intitulait « C'est peut-être une folie ».
1: Et un 45 tours sorti sur le label Jeunesse et Foi, JNF.
0: Exactement.
1: Avec des paroles de Josiane Feldman de Worm, qui a également, figure-toi, publié un album sur le nom de Tante Josiane. Tante Josiane raconte la Bible. On a noté la petite publicité sur la pochette, je ne sais pas si tu as remarqué, lisez Jeunesse Libérée Magazine.
0: Ah bah évidemment, c'est exactement. Et moi, j'ai aussi un sondage. En fait, je peux t'apprendre que 66% des catholiques auraient des relations sexuelles une fois par semaine, et ce chiffre serait en réalité très inférieur si l'on n'avait pas comptabilisé les prêtres. Voilà, en tout cas, on poursuit, on laisse tomber les Français pour nous retrouver outre Rhin.
1: Exactement, un groupe allemand germanique qui nous explique
0: les Allemands germaniques, c'est mon préféré.
1: Qui nous explique les fellows, qui nous explique les petits bons petits gars en français. Donc qui nous explique leur pensée est libre d'écouter tes conneries,
0: oui,
1: en fait.
0: Comme le travail là-bas. À noter que ils s'y connaissent quand même en Dieu, puisque il fut un temps un petit peu lointain où sur leur ceinture on pouvait lire Dieu avec nous, avec un petit aigle de Patmos et puis d'une petite croix un peu gammée, mais si peu. En tout cas, on écoute les Fellows avec My Thought Is Free. J'espère que ça va marcher. Écoutez-moi, c'est très

dernièrement des jésuites qui ont venu me voir, ils m'ont demandé pourquoi je peignais des montres molles. Et j'ai répondu parce que les montres molles sont comme du fromage et surtout comme le camembert quand il est tout à fait à point, c'est-à-dire qu'il a la tendance de commencer à dégouliner. Et alors il dit, mais quel rapport entre le fromage et le mysticisme? Alors Dali a répondu une chose sublime. Il a dit, parce que Jésus, c'est du fromage.

0: Alors, est-ce qu'ils se débrouillent pas si bien que ça, les enfants de chœur qui s'adonnent à la musique du diable à l'instant, je te laisse les apprendre.
1: Le groupe Guitar Ensemble, en anglais dans le texte, un groupe nord-américain sur ce 33 tours sorti en 1970, et les garçons avaient la foi puisqu'ils ont auto-édité leur album.
0: C'est très bien et c'est très beau, et ça donne des idées à tous les nombreux jeunes qui nous écoutent aujourd'hui, si nombreux. Voilà, Guitar Ensemble, Have Faith. Alors auparavant, on avait débuté cette série avec les Fellows d'Allemagne, avec un break de batterie absolument improbable.
1: Il a eu la foi en plein milieu du morceau.
0: Là, c'est révélation. Absolument terrible, je sais pas ce qu'il leur a pris, mais en tout cas c'est très bien. Enchaîné avec les Crusaders, si je ne me trompe.
1: Exactement, Praise We The World, c'est-à-dire Louons le Seigneur, et d'autres morceaux, le Seigneur, c'est ça.
0: C'est ça.
1: Et avec un groupe chrétien du sud de la Californie, très habité, avec d'autres titres comme God Lives, Dieu est vivant, et He Got The Whole World In His Hand, il a le monde entier dans ses mains. Tout un programme qui a aussi officié, figure-toi, ce groupe sous le nom de Love Exchange.
0: Tiens, bah ça alors, je m'en doutais pas du tout, figure-toi.
1: Et qui, avec un album beaucoup moins dédié à Jésus, est accompagné d'une jeune chanteuse de 16 ans.
0: Ah, on les retrouve, nos petits curés. Ben, bravo à eux. En tout cas, on poursuit toujours aux États-Unis d'Amérique, hein, si je ne m'abuse, avec le groupe Our Generation qui nous interprète le morceau Jesus Paid It All. Alors, Jésus a tout payé. Alors, moi, je me souviens quand même de la note du bistrot d'hier soir et j'ai pas l'impression qu'il ait sorti son larfeuille une seule fois. Mais bon, s'il l'affirme, pourquoi pas. Est-ce que tu as quelque chose à nous...
1: Oui, un morceau un petit peu daté pour nous, puisqu'il est sorti en 1972, et date où, comme tout le monde le sait, la musique était déjà en déliquescence.
0: Ah bah oui, normalement on n'a pas le droit par la Fédé, mais bon, c'est un jour assez particulier. Donc on écoute Our Generation, Jesus Paid It All, dans Béchamel Tchatcha.

Aux États-Unis, les hippies les appellent les toqués de Jésus ou les tocards de Jésus. Pour les autorités, c'est tout simplement la bande à Jésus. En fait, c'est la génération contestataire qui, revenue du LSD et de l'héroïne, de l'amour libre et des combines, se tourne maintenant vers Dieu.

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1: On ne saurait mieux dire. Un groupe, on peut le dire, là pour le coup, assez touché par la grâce. Ça a beau être du rock chrétien, qui nous sommes de vilains mécréants. Le morceau était assez beau, voire très beau d'ailleurs, par un groupe appelé les Contemporaries.
2: Oui, ça oscillait entre les Mamas and Papas et puis aussi des petites dissonances morriconiennes.
1: Un petit peu, c'est vrai. Oui, c'est tout à fait vrai ce que tu dis, mon cher Pierrot.
2: Je ne dis que la vérité.
1: Mais exactement. Les Contemporaries, groupe évidemment à Merlot, si je ne m'abuse.
2: Exactement. Pas d'informations autres que le label sur lequel ils ont enregistré est situé à Minneapolis. Et là, ce que nous avons entendu à la fin, c'est Jean 15-7.com, certainement.
1: On sent que tu n'as pas fait beaucoup de catéchèse dans ta vie.
2: Non, aucune même.
1: C'est ça.
2: Et je dirais même que c'est un peu l'acmé musical de la soirée, personnellement.
1: Eh bien, écoute, ça ne regarde que toi. Auparavant, Our Generation avec Jesus Paid It All. Ça reste à prouver. En tout cas, c'était aussi très bon.
2: Ils ont bien insisté. Hein.
1: Mais ils insistent. Mais de toute façon, les curés insistent en règle générale. Et ils arrivent à leur fin. Ça a été prouvé en laboratoire.
2: Avec une pochette intéressante où les 7 ou 8 membres du groupe posent les uns à côté des autres, tentant de représenter la croix sur laquelle notre ami Jésus a expiré, figure-toi.
1: Ah oui, ça, il est mort finalement.
2: Mais
1: pour nous.
2: Il n'y a aucune preuve.
1: Ok, il n'y a pas les photos. Pas les photos des
2: pères.
1: On
2: n'y
1: a
2: plus la pochette.
1: On les a pas retrouvées. Tu parlais des Mamas and Papas. Là, ça va être encore plus flagrant avec un groupe appelé les Hard Boys Collection qui, eux, vont nous interpréter Jesus Said. Si tu as quelque chose à rajouter, c'est le moment parce que sinon, j'envoie le morceau.
2: Eh bien, figure-toi qu'ils sont autrichiens. On repasse
1: c'est ça,
2: de ce côté-là.
1: Des Mamas and Papas autrichiens.
2: C'est ça.
1: Qu'on écoute de suite.

0: Et encore de pures merveilles dans cette émission consacrée à tous ces illuminés par la voix de la grâce, ont sorti des morceaux qui nous transportent. N'est-il pas vrai? Avec à l'instant un certain John Hilvisaker du Minnesota.
1: Oui, exactement. Je surnommé le Bob Dylan du luthéranisme, qui sonnait plutôt comme un Kenny Rogers, on va dire, né à Fargo en 1937 et mort en 2017 avec La vérité éclate, The Truth Come Out.
0: Et oui, il faut le savoir. Auparavant, les Hard Boys Collection, donc très Mamazan Papaz, ma foi, et leur morceau Jesus Said.
1: Restez, figure-toi, ce 45 tours, 6 semaines en numéro 1 du top en Autriche en 1970, et ils ont fait avec ce morceau les premières parties de Deep Purple quand ils passaient dans l'Europe centrale.
0: Mais plus rien ne m'étonne de nos jours. Est-ce qu'on poursuit?
1: Est-ce que t'es cap
0: avec un groupe inconnu? Est-ce que ce sont les inconnus que nous connaissons? Non, je pense pas qu'il y ait Didier Bourdon dedans. En tout cas, ils nous viennent de nulle part et ils nous apprennent, ils nous l'affirment même qu'il l'a fait pour toi. Qui ça? J'imagine que c'est le type dans ces nuages là, avec une petite hélice dans le derrière, j'imagine. En tout cas, avant de lancer ce morceau, je tiens à citer la phrase d'un certain Edgar Howe qui nous dit que si vous voulez vraiment énerver quelqu'un, dites-lui que vous allez prier pour lui. On écoute le morceau. Inconnu.
1: C'est ma grand-mère, ça.
0: C'était elle, exactement.

0: Et encore un morceau de toute beauté que nous interprétait un groupe appelé les Cross Beats à l'instant. Tears, ça veut dire les larmes.
1: Un groupe chrétien avec un son beaucoup plus anglais, évidemment, puisqu'il était originaire de Liverpool, dont la spécialité était les concerts dans les prisons et les églises entre 1963 et 1970, avec une prière avant chaque concert, figure-toi.
0: Ben, je me le figure très bien.
1: Et avant, on a écouté les Galstones, un trio féminin, une espèce de duo, de mélange improbable entre Mrs. Miller et les Shags.
0: Oui, enfin, elle chantait quand même un petit peu mieux que les Shags ou que cette regrettée Mrs. Miller, malgré tout. Mais avec un petit côté un petit peu pérave, un petit peu
1: Beltringue,
0: mais qui n'est pas sans nous déplaire.
1: Sorti en 65 avec sur une pochette des lunettes à peu près sécurité sociale aussi.
0: Quoi que ça puisse vouloir dire, mais tu es maître de tes paroles. De toute façon, je t'écoute pas tout le temps. Et auparavant, le groupe d'inconnus qui nous interprétait He Did It For You. Je constate qu'il ne reste pas beaucoup de temps à l'émission. Eh bien, nous allons retrouver un type qui a tout pris les vêtements de Jésus, justement. Il ne lui manque que les clignotants. Il s'agit de D.R. Hooker qui, en 72, a sorti un album intitulé The Truth, La Vérité.
1: Un chef-d'œuvre.
0: Oui, c'est quand même très très beau. On connaît peut-être le morceau Forge Your Own Chains, mais là évidemment il va s'agir de The Bible, un album qui n'a été pressé qu'à 100 exemplaires, donc inutile de vous précipiter sur les braderies, vous ne le trouverez pas.
1: Réédité.
0: Alors réédité par une boutique belge, Vils & Geeks de Bruxelles, qui a eu la bonne idée de rééditer cette très belle chose, malgré cette pochette un petit peu hideuse, mais bon, que voulez-vous, il se prenait pour Jésus, si ça se trouve il marchait sur l'eau lui également.
1: Et pas du tout, il était, figure-toi, programmateur pour IBM. C'était son métier. Il faisait de la musique le dimanche.
0: Et il faisait ses courses habillé comme ça. Eh ben, écoute, grand bien lui fasse. En tout cas, on écoute The Bible avec un petit peu de grosse guitare fuzz. Mais bon, on a le droit. C'est quand même un jour assez particulier. On écoute.

0: On profite de ce petit break pour vous dire à revoir et encore merci pour cet hommage émouvant. Il faut bien le dire, mon cher Abbé Nano.
1: Merci Abbé Jean-Michel.
0: C'est ça, on se retrouve peut-être plus tard, si t'es sage. En tout cas, moi je vous donne rendez-vous, si tout va bien, évidemment, selon l'infirmule consacrée, la semaine prochaine. Salut, bye bye. Dis au revoir.
1: Au revoir.
0: Ah voilà, là, d'accord.

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Eh bien, bonsoir à toutes, bonsoir à tous. L'émission Kérosène, comme presque tous les jeudis soirs sur l'antenne de Canal B, le 94 MHz. Une émission en mode solo en raison des températures caniculaire qui sévissent actuellement sur Rennes et c'est très très compliqué. Donc cette émission a été enregistrée juste après une dure journée de labeur en début d'après-midi. On devrait se retrouver en équipe jeudi prochain. Je les embrasse toutes et tous bien fort comme vous tous et toutes auditeurs et auditrices. On a commencé, alors cette émission va être un petit peu, va faire le tour de l'actualité des musiques contrastées pour les sons un peu distordus et corrosifs. Il faudra attendre la toute fin de l'émission, enfin la dernière demi-heure. Et pour l'instant, on va commencer de manière un peu apaisée avec une deuxième diffusion pour ce magnifique album qui s'appelle Fence Line. Le groupe s'appelle Mildred. Ils nous viennent d'Oakland en Californie et c'est absolument un véritable bijou. Quelque part, tout proche de la qualité des premiers Palace Brothers et puis de Four Carnation. On est dans le terreau de ce qu'a été l'Americana au début, milieu des années 90 et ce disque est absolument à tomber avec parfois cet accord des voix. Il y a des influences un petit peu 70s, le Lunar plane, l'ombre du Lunar plane au-dessus également de ces morceaux et c'est un véritable enchantement musical à condition bien évidemment d'apprécier ce style musical là. De l'américaine avec une pointe de glam, c'est ce que nous a proposé les américains, les New Yorkais plus précisément de Bullseye. L'album s'appelle toujours Bullseye. On avait également diffusé un morceau un peu plus country, celui-là il est un peu plus glam. L'album est sorti sur Ever Never Records et c'est un set titre vraiment ultra sympathique qui tout simplement donne le sourire. J'ai hâte de savoir comment le groupe va évoluer, si c'est plus le côté glam ou le côté folk rock qui va l'emporter. Affaire à suivre, en tout cas on va pas te bouder son plaisir avec ce premier mini-album.

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C'est le nouvel album du groupe de Nashville, Oh Tennessee. Donc Styrofoam, we know, c'est bien le nom du groupe. L'album s'appelle Any River, ça sort sur le label Dear Life Records. Et c'est un petit bonheur suranné, une Madeleine de Proust, ce qu'on peut, supposer vivre dans les 70s, même si dans le réel, les musiciens étaient souvent un peu clochards avant de gagner beaucoup d'argent, mais en fait, aux dépens des maisons de disques, donc ils ont dû tout rembourser, et puis tout s'est fini un petit peu dans le nez et dans le sang. En tout cas, c'est une vision idyllique du Big Sur, du côté de San Francisco, il y a également le côté Orange Country. C'est fin 70, fin 60, début 70, cette espèce d'esprit de love qui a émergé des airs de l'Atlantique. Et comment dire, Styrofoam Winos tire vraiment son épingle du jeu. Alors c'est pas le groupe les plus connus, Lemon Twix qui est parfois un peu dans un registre un petit peu similaire et mondialement plus reconnu. Parfois ils sortent des bons albums, il faut le reconnaître. Pas le dernier qui est pas mal, l'avant-dernier était vraiment pas bon, et par contre le troisième avant la fin était vraiment exceptionnel. Et Styrofoam Winos se situe dans cette qualité d'écriture là, c'est vraiment un disque, on a l'impression d'avoir écouté ça plein de fois sur des radios en balade ou sur des ondes plus hexagonales, et pourtant non, c'est des nouveaux morceaux avec une très très belle sensibilité dans le jeu, dans l'écriture. Et pour le préciser pour une fois, l'importance de son travail, c'est Carl Saff qui a enregistré et masterisé tout ça. Lui qui est plus connu pour son travail dans les productions Noise Rock. On reste aux États-Unis, mais on part du côté de Baltimore avec le nouvel album assez attendu d'un groupe qui est en train de franchir des niveaux, de toucher de plus en plus de public. Même si sa musique est un petit peu particulière et la fera toujours atteindre un certain plafond de verre, c'est les Horse Lords, voilà, qui viennent de sortir ce nouvel album, Downward to be Taken to Heaven Alive, sur le label New Yorkais Revenge Intel. Donc, comme d'habitude, chez Horse Lords, il y a des couches, des motifs qui sont répétés à l'infini, ça tricote beaucoup, de temps en temps il y a une rythmique un petit peu crotte, parfois psychée, voilà, c'est assez intéressant, c'est toujours pertinent, de temps en temps c'est assommant, faut bien le reconnaître. Toute la discographie de Horse Lords, à mon humble avis, n'est point exemplaire, mais il y a des albums qui sont plus agréables à écouter que d'autres, et celui-ci en fait totalement partie. C'est... On voit bien que dans les médias, ça intéresse le groupe, fait parler de lui, donc tant mieux pour eux. Et le plus simple, c'est peut-être d'écouter un titre de ce nouvel album qui s'appelle le morceau Brain of the Film. Allez, on écoute ça tout de suite, et puis je pense que je serais pas étonné de les voir dans des gros festivals. Les salauds, éco-suicidaires, tout ça.

Avant de vous présenter l'artiste dégoûtante que l'on vient d'écouter, je voulais revenir un petit peu sur Horse Lords. Voilà, quand je vous décrivais le groupe, j'avais une formation en tête qui m'est venue au tout début de mon intervention et ensuite qui a disparu dans les méandres des cratères de mon cerveau. Donc c'était le groupe Battles, un groupe où on retrouvait le batteur de Helmet et le guitariste de Don Caballero, qui a eu sa petite heure de gloire et qui a pu jouer sur des grosses scènes alors que leur musique n'était pas forcément accessible d'accès. Je pense que c'est ce qui peut arriver avec Horse Lords, qui a commencé vraiment dans les sphères plus expérimentales et qui désormais, je vois, qui joue sur des salles avec un public de plus en plus important. Tant mieux pour eux, et je pense qu'ils peuvent même bénéficier du succès incroyable du groupe canadien Angine de Poitrine. C'est tout le bal que l'on puisse leur souhaiter. Et par contre, voilà, faut pas jouer dans des trop trop gros festivals, les gars. C'est pas bon pour la nature, les gaz à effet de serre, c'est la catastrophe, tout ça. Mais bon, les gens s'en foutent. L'année prochaine, le Hellfest, il y aura encore plus de groupes, plus de scènes, plus de métal, plus de gens, plus d'émissions. Oh, c'est formidable tout ça, vraiment formidable. Bel esprit hardcore, hein. Vraiment. Le hardcore désormais, c'est juste un truc musical, un critère musical. Il n'y a plus d'idéologie du tout. C'est la fin des idéologies liées à la musique. En 2026, en tout cas une artiste qui elle continue de faire des choses en format do it yourself, mais à sa manière, à son rythme, c'est la musicienne Pauline Marx qui sous l'alias Le Diable Dégoûtant vient de nous sortir un formidable nouvel opus qui s'appelle du Formol Orgonal. Le disque est incroyable. Ça pioche parfois, en tout cas je sais même pas si ça fait partie de ses références habituelles, certaines productions de Feu Coil ou de Current 93, avec des ambiances plus proches de nous, des Radical Satan ou plus récemment de Rien Virgule. C'est un univers musical à part, mais voilà, avec des choses auxquelles se rattacher, et l'album est formidable, vraiment. Alors ça a été sorti, il y a quelques exemplaires en vinyle, je crois que ça a été tiré à 300 exemplaires. On espère qu'il y en a qui vont arriver chez nos amis de Blendspot, donc laissez-les un peu respirer, ils sont fermés les après-midi actuellement, donc vous pouvez retourner soit le matin ou dès samedi. En tout cas, ça a été sorti conjointement par Fougère Musique, Animal Biscuit, La République des Granges, et quand ces trois labels-là unissent leurs forces, ça donne également l'appellation Les Oreilles de Saturne. Si j'ai bien tout compris ce qu'a dit l'ami Philippe dans l'émission L'Asile le plus sûr, et j'ai noté également Diabolique. J'arrive pas à le relire. Ah bah bravo. Bah, Diablotin Solifort. Donc ça, je pense que c'est le propre label de Diable Dégoûtant. Donc il y a un format vinyle, un format cassette, un format numérique. L'album est génial. Et ça tombe bien, on va en écouter un deuxième extrait qui s'appelle La Famille Décomposée. C'est vraiment un des disques importants du moment.

À l'instant dans l'émission Kérosène, le retour d'une des figures emblématiques de la musique expérimentale industrielle, mais pas que. C'est le retour du collectif Zoviet France. Voilà, le nouvel album s'appelle The Gate is Open. Vous pouvez le commander sur le site de Zoviet France, mais il est déjà épuisé. Zoviet France est un collectif de musiciens qui a commencé à sévir à la fin des années 70, qui a sorti pléthore de disques sous différentes formes, des cassettes, parfois des vinyles, des CDR et des objets assez incroyables les uns que les autres. Toujours dans une recherche sonore assez particulière, Zoviet France s'est spécialisé dans les interstices et les moments où la musique s'arrête, où elle reprend. Et ils ont développé comme ça un univers rarement bruitiste. De temps en temps, ça leur est arrivé quand même d'utiliser des fréquences. Plusieurs musiciens sont sortis de ce collectif pour construire des carrières solo. On pense à Robin Storey, aka Rapoon, voilà, qui a sorti des très très belles choses à un moment. Désormais, c'est un peu la redondance. Et ce projet, voilà, qui renaît de ses cendres après une certaine période d'inactivité, est toujours aussi fascinant. On a l'impression d'avoir écouté ça chez eux depuis de nombreuses années, mais à chaque fois, je sais pas, le charme opère, c'est comment ils agencent leur son. Et je vous recommande de vous abonner. Alors bon, bien sûr, il faut avoir la page Facebook, mais sinon, allez sur le site de Zoviet France, car depuis le Covid, les membres restants animent un podcast qui est vraiment exceptionnel. C'est quelque chose qu'on écoute les yeux fermés et on se laisse emporter. Alors moi, j'ai pas le temps de l'écouter toutes les semaines. À un moment, j'arrivais à le faire et de temps en temps, je fais à peu près une à deux fois par mois et c'est génialissime. Les références sont très très obscures, très très pointues. Mais comme tout ce qui touche Zoviet France, c'est extrêmement difficile de trouver des disques dans le marbre. Les vinyles qu'on vous envoie dans des foires, c'est à des prix complètement astronomiques. Mais parce qu'ils n'ont jamais sorti des tirages avec énormément d'exemplaires, le groupe a toujours choisi de rester dans l'anonymat, de jouer le collectif, le côté soviet, plutôt que les distinctions personnelles. Et musicalement, bah, ils ont préfiguré quand même ce qui est devenu le post-rock dans les années 90. Voilà, c'est dans de nombreux disques de Zoviet France, on voit les prémices de groupes comme Castro del Sol, tous les travaux des Jim O'Rourke à venir, David Grubbs et John McIntyre. J'en passais des meilleurs, mais vraiment, ce groupe est toujours aussi pertinent après autant d'années. Et toujours aussi secret et mystérieux, et c'est ça qui rend le groupe aussi attachant. On enchaîne avec de la musique contemporaine avec le compositeur Taylor Brook, un New-Yorkais, là qui a demandé à la pianiste Vicky Ray d'interpréter les dernières pièces qu'il avait composées. Ça donne un album qui s'appelle Nox. Alors il a composé ça d'une manière assez particulière, il s'est dit voilà, je vais mettre en scène en forme musicale à ma manière une journée où tout ne se passe pas très bien. Là on est dans la spirale, c'est le moment où Taylor Brook a l'impression de revivre le jour de la marmotte en plein New York. Vous allez voir, ça peut paraître particulier, mais en fait, tout le disque est extrêmement réussi. Bien sûr, il faut se laisser porter et ne pas mettre des freins à vos oreilles, à vos écoutilles. Laissez-les grandes ouvertes.

Un peu de trip-hop, de percussion et d'environnement électronique, voire electronica, c'est le programme délivré par cet album de Ibrahim Alpha Junior. Donc l'artiste est londonien, si je ne me trompe. L'album s'appelle... Qu'est-ce que j'ai noté d'ailleurs pour l'album? Ah ben j'ai pas noté le nom de l'album. Donc c'est sorti sur Faux Records, c'est peut-être tout simplement Ibrahim Alf Jr. Et l'album est extrêmement bien réussi. Voilà, il n'y a rien de nouveau sous le soleil de Saturne, comme dirait Pauline Marx. Mais en tout cas c'est du bel orfèvre en la matière. On enchaîne avec le retour des guitares dans l'émission Kérosène au bout de combien à peu près? Bon, les 45 minutes. Là, on part du côté de Lisbonne pour prendre un peu de fraîcheur parce que quand on voit les températures, vaut mieux vivre au Portugal actuellement que dans le bassin rennais et encore moins dans la bassine rennaise. Donc voilà, pourquoi pas aller au Portugal assister à des concerts du groupe Turbo Angst. Voilà, j'ai découvert ce groupe lors de la dernière session de l'ami Eric Coltrane, qu'on salue bien bas. L'album s'appelle toujours l'album s'appelle également Turbo Angst, comme le nom du groupe. C'est sorti sur le label Rotten Fresh et c'est une véritable belle déflagration en matière de noise rock, de no wave, de son un peu distordu, dissonant. Il y a les débuts de Sonic Youth derrière ça, c'est un peu sous-jacent, mais qu'est-ce que c'est bien effectué. Ça peut faire penser également au jaillissement sonore et aux trépidations des Lyonnais, des Tahiti Guns. Allez, trêve de blabla, on va s'écouter un morceau qui s'appelle E. Est-ce un clin d'œil à A Band Called E? Pourquoi pas, c'est vrai qu'ils ont été joués au Portugal ou en Espagne, je ne sais point. En fait, je suis en train de tout éventer.

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Le seul et unique point positif dans cette canicule infernale, c'est qu'elle m'a laissé du temps pour me replonger dans mon carnet à spirale et j'ai pu reparcourir la section des morceaux avant-coureurs qui n'en avaient pas encore diffusé, des groupes qui avaient juste posté un morceau et donc je n'avais pas diffusé les albums en pensant y revenir. De temps en temps j'y suis revenu, de temps en temps j'ai échoué et là j'avoue que je suis passé complètement à côté de ce projet londonien et quand j'ai mis ça entre mes oreilles, mes ouïes, mes branchies, j'ai été ébloui, je me suis pris une claque mais incroyable avec ce groupe qui s'appelle Gegenpress. Voilà, l'album était sorti en mars, autoproduit, c'est un trio londonien. Alors, ça lorgne énormément sur la scène de Louisville, notamment les premiers jets de Slint à l'époque, Tweez et puis également de Rodan. Il y a d'autres morceaux où il y a l'ombre de Shellac qui plane. C'est très marqué à cette tendance noise rock Chicago du début des années 90. Mais celle où il y avait beaucoup d'émotions, beaucoup d'espace. Et ils ont une manière, un savoir-faire. Puis des compos voilà, en tiroir, à rallonge, où tout s'arrête, tout reprend. Des thèmes ne sont pas repris. Et il y a quelque chose, vraiment, ce disque est assez bouleversant, l'écoute, il faut bien le reconnaître et l'admettre, et on en repassera dans les émissions à venir, car c'est une déflagration sonore, il faut bien le reconnaître, et quel claque. Franchement, voilà, je pense que le morceau avant-coureur, c'était un titre très shellacien, et je m'étais dit, oui, bon, un de plus, et ou alors c'était un côté, je sais pas, un morceau un peu plus Slint, et je m'étais dit, oui, mais en fait, le tout réuni, ça donne un disque assez exceptionnel. Ils ont tout fait tout seul en plus, alors chapeau bas. Je crois que pour l'instant il y a juste du numérique. Un disque qui lui va sortir, une version physique, une version vinylique, une version cassette, une version mini disque, je sais, j'en pêche. Savez-vous d'ailleurs qu'Eric de Cool Strings n'achète aucun vinyle? Il a avoué la semaine dernière dans Cool Strings, eh bien on lui en veut pas du tout, chacun son choix, chacun son fichier comme on dit. Donc le groupe nous vient de Finlande, voilà, il y a des membres de groupe donc qu'on connaît, qui jouent dans ce projet qui s'appelle Stolen Kidneys. C'est l'album, c'est les copains de Day Off qui vont sortir ça à la rentrée ou au courant de l'été. L'album s'appelle Mélancolia avec un O comme co. Donc avec un O, je voulais dire avec un K, c'est tout simplement pour Mélancolia. Je dis n'importe quoi, trêve de blabla, on va s'écouter un des deux morceaux mis en écoute puisque j'ai été mis en demeure par le label Day Off de ne pas diffuser pour l'instant d'autres extraits de cet album. Il doit avoir certainement des privilèges accordés à des webzines. On se soumet à la volonté de Pierre Premier. Allez, le morceau clic-clac, enfin bon, voilà, c'est du... Comme Sabrina n'est pas là, elle va de mieux en mieux. On peut même espérer son retour dans les studios la semaine prochaine avec nous. On l'espère très fort, en tout cas. Stolen Kidneys, en plus, c'est vraiment une musique qui lui parle. Pendant qu'elle fait du kayak, on appelle ça la musique de la rame.

Vous le sentez bien, l'effet de la petite Brine qui nous vient de Chicago. Oui, je sais, elle est nulle. Le groupe s'appelle Brine, B-R-I-N-E. C'est leur tout premier opus à ce jour. Il s'appelle Softlink, c'est autoproduit. C'est plus proche de groupes comme Dead Guy, Great Falls que de Shellac ou de Big Black. Mais il y a une belle intensité, des bons riffs. En tout cas, c'est assez prometteur dans le genre, ce premier opus de Brine. Un groupe qui a mis à peu près 90. Je suis en train de faire le calcul en même temps que vous m'écoutez, donc c'est pas très très intéressant. À peu près plus de 30 ans à enregistrer son premier album. Des musiciens anglais m'en avaient parlé, notamment Dave Cochran et Russell des Terminal Cheesecake, et Dave Cochran Head of David. En même temps, ils ont partagé la scène avec Ed Cleaner, le groupe dont on va parler. C'est les Earth Mother Fucker. Il est considéré comme les darons de toute cette scène-là. Ils ont joué plein de fois avec Silverfish. Voilà, on trouvait déjà le nom, même dans le fanzine Kill Your Idols. Un truc incroyable. Je suis retombé là-dessus il n'y a pas si longtemps que ça, en récupérant des vieux numéros. D'ailleurs, j'ai même récupéré des numéros de Sonic. Parce que Brine, j'ai découvert à la lecture de l'excellentissime webzine Perte Fraca, voilà, qui était feu Sonic. Donc tout est dit. Do Not Resuscitate, c'est le nom de ce premier album du groupe Earth Mother Fucker. On avait diffusé un extrait d'un split EP partagé avec les excellents Poundland de Manchester dans une version eux un peu plus indus, plus proche de Godflesh. Et là c'est eux tout seuls. Voilà, l'album est voilà, ça correspond très très bien aux descriptions que j'avais pu lire d'eux en concert. C'est un mélange comme ça de noise psyché et avec une énergie stoogienne derrière les fagots. On est assez proche du canevas musical proposé par le groupe anglais The Shits ces derniers temps, voilà, qui vient de sortir un nouvel album qu'on a bien défendu dans cette émission. Ça peut faire penser également à nos amis David Jones Soccer, voilà, le groupe français, notamment le premier album avec le Dinosaure, le mythique mini LP de David Jones Soccer, le groupe de Thionville. Allez, on s'écoute tout de suite I Fuck Therefore I Am. C'est pareil, on en repasserait. C'est typique le genre de groupe là qui passera sans doute jamais à Binic et qui ferait vraiment sensation, parce qu'en plus la musique pourrait beaucoup plaire aux programmateurs de Binic. En tout cas, bon, sait-on jamais, croisons les doigts. Si on le croise, on pourra lui en parler de ces motherfuckers de la Terre. Earth motherfucker, I fuck, therefore I am, c'est bien fucké.

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1: Quelle belle fin de morceau. Nous étions à Brno, du côté de la Tchéquie, une ville que l'on connaît bien, qui a enfanté de nombreuses très très chouettes formations. Et bien ça continue avec un nouveau projet qui s'appelle Grumper, c'est leur deuxième démo. Donc le morceau s'appelle 12 en 1, il y a deux titres, les deux titres sont excellentissimes. On va suivre ça de très très près. On attendait avec impatience le nouvel album, mais un peu, on n'est pas très éloigné de l'univers musical de Grumper avec le nouveau Inflatable Dead Horse, un groupe mené par un Américain qui vit désormais du côté de Toulouse. Il a recruté des musiciens hexagonaux. Et ce nouvel album qui s'appelle Hello Magpie, qui est sorti, vous pouvez le commander également, sur le label We Are Unique Records, est une totale réussite. Vraiment un mélange de synth rock, d'indie rock, de post-punk. Il y a un talent de composition assez dingue, d'écriture, voilà, c'est vraiment la grande grande classe et on en repassera forcément. C'est un petit pendant dans un style un petit peu différent, l'indépassable et l'excellentissime et mortel album des Movie Star Junkies. Voilà, c'est une belle doublette, une triplette avec le Eddie Cullen, voilà, trois disques dans un style un petit peu similaire, enfin dans un style, dans des approches musicales similaires qu'il vous faudra posséder pour survivre à cet été. Le morceau Milkman.

0: Allez, un tube bien énergisant pour briser la torpeur et cette immense chaleur. Un pari aussi, un pari bourdon, comme dirait Didier. Donc, parce que c'est le seul morceau que je connais de ce groupe qui s'appelle My Pet Fossil. Ils nous viennent de Sacramento. L'album s'appelle Live My Valley Life. Il va sortir cet été sur le label Cherubs Dream Records. Et ce morceau est dingue. On se croirait presque revenu en 91 avec les premiers singles de la première toute vague noise rock avec ce côté super aguicheur dans le refrain et ce final addictif. Au niveau concert, ça va être compliqué ce week-end. Il y a le Super Bowl of Hardcore, je crois que c'est quasi complet. Pour celles et ceux qui n'étaient pas au courant, il y a le retour de Converge samedi. Alors on m'a déjà dit, attends, c'est 65 boules, qu'est-ce que c'est que ça? C'est le vrai prix, pour une asso qui n'a pas de subvention, qui ne va pas récupérer le bar, l'argent du bar, il faut qu'ils mettent un prix d'entrée cohérent pour ne pas perdre de l'argent tout simplement. Donc voilà, le prix du hardcore c'est 65€ par soir pour aller voir différents groupes, dont Converge le samedi. C'est peut-être déjà tout complet et tant mieux pour Face to Face qui organise ça avec certainement d'autres poteaux. En tout cas voilà, ça joue samedi et c'est comme le retour de Converge, un groupe qui a sorti deux albums qui personnellement m'ont laissé vraiment de glace. Je préférais quand ils étaient passés à Rennes dans ce concert mythique de la MJC Clodé. C'est un des plus grands concerts jamais passés, enfin en tout cas un des grands moments de ma vie et un des grands moments de la musique rennaise des années 90. Allez, on se retrouvera certainement jeudi prochain en format équipe.
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3: Bonjour à toutes et à tous, c'est Yann avec vous sur Canal B, l'émission Le Grand Tout, uniquement constituée aujourd'hui de nouveautés musicales brûlantes qui pour certaines annonceront des albums pas mal attendus. Vous entendrez par exemple un single du groupe The Flying Hats et puis vous entendrez aussi Cocania, Manuel Lenné, Nina Winderlind, Pearl and the Oysters, Tricky, un nouveau titre, Sid Matter, c'est un nouveau titre, Nostalgia 77 remixé, Django Django le retour et puis quelques petites surprises. On commence directement avec The Flying Hats, un groupe anglais qui nous propose de replonger dans la fin des années 1962, d'imaginer une rencontre entre les Meters et Jackie Me Too. Ouais, ils y arrivent en plus. On les écoute pour débuter l'émission, je vous en reparle juste après. Bonne émission.

The Flying Hats, à l'instant, quatre musiciens anglais. Il s'appelle Sam Hobbs pour l'un. Il a joué dans Lewis Express. L'autre, c'est Neil Innes. Vous l'avez entendu dans les Sorcerers, par exemple. Et puis, on retrouve pour les accompagner Bob Birch à l'orgamonde. Il s'exprimait pas mal sur ce morceau. Il a joué dans les New Master Sounds. Et puis, le guitariste Chris Dawkins, aperçu du côté de chez Jimmy Tenor ou David Holmes, malheureusement disparu en 2025. Un énorme single, deux titres. Traffic Light et Bust Up pour le label ATA Records, All Things Analog. Vous entendiez à l'instant le morceau Bust Up. On écoutera l'autre titre pour terminer l'émission tout à l'heure. À suivre, la Québécoise Lisa Leblanc, elle revient avec un nouveau single annonçant un album peut-être à venir bientôt, j'espère en tout cas. Un morceau très 60s, très pop, très B-52s Beach Boys, un petit peu ça les références qu'elle annonce sur ce titre, Whole Lotta Talkin'. C'est pour le label Bon Sound. On écoute Lisa Leblanc et puis juste après, un retour du guitariste.

Graham Coxon, à l'instant, il enregistra en 2011 un album jamais paru et il sort enfin, il est sorti le 19 juin pour le label Transgressive Records. Graham Coxon, c'est le guitariste de Blur, bien sûr. Il a peaufiné un superbe album assez à l'ancienne, on dira, un peu pop à la Kings et puis quelques mélodies intemporelles absolument irrésistibles. L'album, c'est Castle Park, il est disponible et on en écoutait à l'instant le titre Little House. À suivre, le retour de Django Django, je ne l'attendais vraiment pas. Ils sortiront un quoi, sixième album. Alors normalement quand on sort un sixième album on devient un peu moins intéressant que quand on sortait ses premiers singles. Eh bien pas forcément, pas du tout, en tout cas pour le groupe qui annonce Doveland apparaître le 6 novembre prochain. En voici un single, Cameos, très pop, très léger, et pourtant il raconte des choses assez effrayante. Il parle d'isolement. Ils se sont inspirés à la fois des textes de J.G. Ballard ou bien du Truman Show pour écrire ce disque-là et ce titre-là, en tout cas, qui nous parle du fait qu'on ne joue qu'un rôle temporaire dans une histoire plus vaste. Pourquoi pas, soyons heureux d'en faire partie peut-être de cette histoire plus vaste, ou alors soyons-en effrayés. Cameos pour Django Django. L'album, je vous le rappelle, sortira en novembre.

Django tout à l'heure, et puis à l'instant Jerome 87, 2J pour le prénom, 87 en chiffres. Jerome 87, échappé du groupe Alt-J, et qui nous propose un album complètement sous psychotrope, The Canyon, où il nous parle par exemple de Qualudes à l'instant, des petites pilules qu'aimait bien prendre un certain Hunter S. Thompson quand il faisait le foufou à Las Vegas. Un album vraiment en apesanteur, c'est psyché au ralenti. On y voit des choses très bizarres parfois dans cet album-là, mais vraiment belle réussite pour Jerome 87. À suivre, un musicien que je découvre, je ne le connaissais pas du tout, Whitmer Thomas. Il est comédien, il est musicien, Whitmer Thomas, et puis vient signer sur le label Fire Talk Records, et il nous propose une petite balade dans New York. En tout cas, le clip vidéo, lui, le fait, et allez le voir, ce clip, il est complètement stupide. Il se fait voler son portable au début du clip, et puis après, le téléphone va se balader d'endroit un petit peu touristique en autre endroit, plus ou moins fameux de New York City. Voici donc le titre Candy Corn par Whitmer Thomas.

Les Anglais de Nostalgia 77 se font remixer par le Parisien Blundetto et ça nous donne un très beau morceau, très doux, When the Light's Gone. On va poursuivre avec le retour de Sid Matters, un album sortira à la rentrée et puis il sera en concert, en série de concerts avec un Olympia déjà complet et puis la chance de le voir pas loin d'ici le 6 novembre à la Nouvelle Vague de Saint-Malo. Ça ne se refuse pas puisque c'est toujours très classe les concerts de Sid Matters, de pop grand format, comme le prouve ce titre un peu plus sombre que les deux premiers singles qu'on a pu entendre, In the Darkness. Et puis après, ce sera peut-être encore un peu plus sombre avec le retour de Tricky.

Tricky à l'instant avec un nouveau single. Lui aussi propose bientôt un nouvel album. Il ne faudra pas attendre la rentrée, mais dès le 17 juillet sur le label False Idols. Ils sont tous les deux de Bristol, Tricky d'un côté, et puis le chanteur Mitch Sanders qui est invité sur ce morceau et apporte une touche un peu plus légère à l'ambiance assez sombre, assez grave qu'on connaît chez Tricky. Mais c'est toujours assez passionnant de suivre ce qu'il fait entre guitare bien électrique, bien distordue et puis rythmique électro où on entendait le titre I'm Yours de Tricky. On poursuit l'émission maintenant avec le duo Pearl and the Oysters avec un extrait de leur tout dernier album qui nous emmène vers une parade des sirènes assez rafraîchissante et puis juste après le premier single que je n'avais pas vu passer d'une échappée de The New Eves.

This is our life. C'était le premier single il y a quelques semaines. Il est paru le 1er mai de la musicienne suédoise Nina Vinderlind, échappée du quatuor brillant de Brighton, les New Eves. Et j'espère que ça ne signifie pas la fin du groupe, que j'aime beaucoup. Mais en tout cas, ça signifie peut-être plus de morceaux dans une veine assez écorchée vive de cette musicienne Nina Vinderlind. À suivre, un échappé, lui, et je crois que le groupe ne s'est pas reformé depuis, du groupe Cannibal. C'est Manuel Lenné avec un morceau assez percussif et puis voyageur. Il s'appelle Vaisseau. Et juste après, on ira du côté de

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5: Cocagna, je le dis à la française, mais je crois que ça se dit Cocagna en occitan. Caroline Dufaux et Lila Freys avec ce flamme folklore et qui nous permet, eh bien oui, d'entendre beaucoup plus que du folklore occitan, tant tout ce castagne s'entrechoque sur cet album très percussif et très, très excitant. Vraiment, il est sorti sur le label Les Disques Bongodio le 15 mai dernier. On termine l'émission Le Grand Tour aujourd'hui qui s'est faite toute musicale avec l'autre face du single des Anglais de The Flying Hats pour le label ATA Records, All Things Analog. Il s'appelle Traffic Light et même si l'organiste est moins fou furieux que sur l'autre face, c'est toujours un morceau de Kingston Funk assez imparable. On se retrouve mercredi pour une nouvelle émission Le Grand Tour qui sera consacrée au festival Transatonville et puis on évoquera déjà un peu I'm From Rennes, l'édition de la rentrée prochaine. À bientôt pour de nouvelles aventures, retrouvez playlist et écoute sur canalb.fr.

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le retrouver. 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
2: Je crois que l'homme a été, sinon un mauvais rêve, sinon un cauchemar, du moins une figure très particulière, très déterminée, historiquement située à l'intérieur de notre culte.

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0: Il n'y a pas toujours une ambiance bon enfant dans les cours de récréation.
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0: Bien sûr, l'existence de The Brain se trouve entre deux éternités, mais tout de même, nous devons bien nous rendre à l'évidence, The Brain s'achève et pof.
1: Attention, ce n'est pas grave.
0: Car si vous nous rejoignez à l'adresse suivante thebrainradio.com, des dizaines de playlists vous attendent, dont celle de cette émission numéro 214, des heures de musique comme « 1000 vents qui soufflent » ou « 1000 scintillements de cristaux de neige ».
1: Mais aussi des amix, les mix géniaux de nos amis et plein de vidéos et de gifs comme des étoiles survoltées qui brillent dans la nuit.
0: Enfin, nous tenons à remercier quelques tendres mélomanes qui nous inspirent. Merci à Antoine Souchave, Gunther Reznicek, Louis Lobat et Itbisembe. Vous êtes la douceur des pluies d'automne, la lumière qui traverse les champs de luzerne et l'éveil des oiseaux dans le calme du matin.
1: Waouh ! Allez, au plaisir !
0: Au plaisir !

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1: Bonjour à toutes et tous, c'est Léa sur Canal B. Il est midi 15 sur le 94 FM.
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1: Bienvenue dans 3 en 1, l'émission d'actualité locale et de questions de société sur Canal B. Nous sommes le mercredi 1er juillet 2026, ou le jeudi 2 juillet si vous nous écoutez en rediff. Au sommaire de cette émission, une interview consacrée à la question de l'éducation à la vie sexuelle et affective. Pauline, de l'association Liberté Couleur à Rennes, a été reçue par Manon de la rédaction il y a quelques jours et nous a partagé son expérience des interventions en milieu scolaire. Et puis, on restera en compagnie de la jeunesse, puisque dans le reportage du jour, on a le plaisir de suivre un groupe de 4e en visite au Champ Libre à l'occasion de la nouvelle exposition consacrée à l'affaire Dreyfus. Bonne écoute.

0: Gros coup de cœur pour ce son qui donne la pêche, c'était Psycho, dernier single du groupe Chege, et ça fait partie des nouveautés que vous pouvez écouter sur les ondes de Canal B. Bienvenue à vous si vous nous rejoignez dans 3 en 1, l'émission d'actualité locale et de questions de société de Canal B. Tout de suite, pour l'interview du jour, je vous propose d'écouter Pauline de l'association Liberté Couleur, le tout au micro de Manon de la rédaction de Canal B.
1: Il y a quelques mois, nous avions reçu dans 3 en 1 Pierre Chappa, directeur d'une école publique et militant à la CGT Éducation 35. Il nous avait alors expliqué l'importance des programmes EVAR, éducation à la vie affective et relationnelle, et EVARS, éducation à la vie affective, relationnelle et sexuelle, notamment dans la lutte contre les violences faites aux enfants. Ces programmes sont décriés par certaines associations comme Parents Vigilants qui dénoncent, je cite, « l'endoctrinement des enfants qui se dissimulent derrière ces cours d'éducation à la sexualité ». Aujourd'hui, je suis en compagnie de Pauline, chargée de projet au sein de l'association Liberté Couleur. Bonjour.
2: Bonjour.
1: Vous effectuez des interventions EVARS dans les collèges et lycées. Et aujourd'hui, on va parler de la manière dont se passent ces interventions, et notamment à propos d'une thématique précise, grandissante et inquiétante, le masculinisme. Donc pour commencer, que recouvrent les enseignements d'EVARS ?
2: L'EVARS, donc, comme tu l'as dit, ça veut dire éducation à la vie affective, relationnelle et sexuelle. Donc le S arrivant au collège, toute la partie élémentaire est sans la partie sexualité, puisque c'est avant tout un espace d'échange et de discussion sur les relations, le rapport au corps. Il y a une grande partie qui est simplement de pouvoir apprendre à nommer, à bien connaître son corps et à apprendre à poser des limites, à le respecter soi-même et à apprendre à le faire respecter par les autres.
1: Et du coup, à quel besoin de santé publique ça répond ?
2: Bah, comme tu l'as dit en introduction, ça répond avant tout aux besoins de lutte contre les violences sexistes, sexuelles et conjugales. C'est de la prévention. En fait, apprendre à connaître son corps, à le nommer et à respecter des limites, ça permet d'être dans des relations plus saines avec soi-même et avec les autres. Donc à prévenir les violences qu'on pourrait subir ou qu'on pourrait faire subir à d'autres personnes dans nos relations.
1: Qu'est-ce qu'on entend concrètement par vie affective ?
2: Ouais, c'est très large. Surtout que la différence entre vie affective et relationnelle est assez fine, mais c'est globalement donc tout ce qui recouvre nos liens. Par exemple, en élémentaire, on va particulièrement parler des relations familiales et des relations amicales. C'est à partir du collège qu'on commence à parler de relations éventuellement amoureuses et ou sexuelles. Et donc c'est avant tout parler de comment on est en lien avec les autres. Donc ça commence, la première étape qui est faite avec les plus jeunes, c'est avant tout de parler de comment on est soi avec les autres. Donc comment je respecte mes propres limites, comment j'exprime mes émotions par exemple. La partie simplement exprimer des émotions et savoir écouter, entendre celles des autres pour les respecter. Déjà ça, c'est la base de l'aspect affectif et relationnel.
1: Et justement, tous les élèves ne grandissent pas dans une famille où l'on aborde les thématiques liées à l'éducation, à la vie affective, relationnelle et sexuelle, du coup, à partir du collège. Comment est-ce que vous pouvez prendre ça en compte ?
2: Malheureusement, le système scolaire est fait en France de telle façon à ce qu'on ne puisse pas vraiment prendre en compte les individualités de chaque élève parce que les groupes sont trop importants. Dans la mesure du possible, on essaie d'avoir des groupes restreints, de pouvoir avoir des demi-groupes qui nous permettent d'aller un peu plus loin sur des thématiques et d'offrir un espace plus grand aux élèves pour exprimer des choses individuelles, mais c'est pas l'espace. Dans les séances, on fait toujours un rappel des lieux ressources pour après que les élèves puissent aborder des situations individuelles, ne serait-ce qu'auprès des adultes de l'établissement. Il y a un autre point, c'est qu'en effet, on fait avec la différence culturelle et les différences dans l'éducation. Simplement sur les valeurs qui peuvent être véhiculées dans chaque famille, dans chaque foyer. Nous, on vient s'appuyer sur des choses qui sont très générales et qui sont aussi de l'ordre de la loi, de ce que la loi en France, elle fixe comme cadre, par exemple, en lien avec les violences sexistes, sexuelles. À partir de là, nous, on ne vient pas apporter un jugement sur ce qui pourrait être véhiculé au sein des familles ou dans les foyers. Et c'est simplement venir mettre un peu de nuance et développer plutôt le libre arbitre des enfants. Donc de les questionner sur eux ce qu'ils en pensent, indépendamment de ce qu'on leur transmet au quotidien à la maison. Évidemment que les deux sont reliés et qu'ils se construisent avec ce qu'ils entendent au quotidien. Mais l'idée, c'est de les amener à « Ok, vous, vous entendez ça tous les jours, mais vous, qu'est-ce que vous en pensez ? Est-ce que vous êtes d'accord avec ça ?» Et de surtout pas apporter de jugement. On n'a pas une posture qui vient juger ce qui est dit à la maison. On vient simplement apporter de la nuance et si besoin, on vient recadrer. S'il y a vraiment des comportements ou des réflexions qui sont en dehors du cadre légal, on vient quand même recadrer en s'inscrivant aussi dans ce que la loi, elle limite. Mais c'est déjà dans un premier temps, simplement les questionner sur ce qu'ils en pensent, en fait, leur propre avis.
1: Ces interventions peuvent être en mixité ou non. Est-ce que les élèves, ils se sentent plus à l'aise quand ils ou elles sont en non-mixité?
2: Ça fait partie des images qu'on peut avoir, justement, de se dire que forcément, ça va mettre plus à l'aise que ce soit en non-mixité, et finalement, dans les faits, pas tellement. Et pour nous, c'est même plus intéressant, et c'est même important, justement, politiquement et dans la question du soin, si on veut aller vers des relations, et particulièrement les relations filles-garçons, que ce soit dans les amitiés, dans les relations familiales ou les relations amoureuses, c'est particulièrement important d'entendre aussi d'autres angles, d'autres schémas de pensée, et donc d'éviter l'entre-soi, d'avoir un énième regroupement entre garçons pour parler de ces sujets, ou un énième regroupement entre filles, et là de pouvoir confronter leurs avis, leur positionnement, et c'est là que ça peut les faire bouger. Et moi, je trouve que c'est le plus intéressant quand il y a des débats entre eux et que, par exemple, ça m'est arrivé il y a peu, un garçon, là vraiment je suppose du genre des élèves et de ce qu'ils m'ont dit évidemment, mais un garçon qui a eu une réaction, c'était une réflexion sexiste sur un présupposé sur le fait que la tenue des filles, certaines tenues augmenteraient le risque de subir des agressions sexuelles. Et en fait, le fait qu'il y ait eu immédiatement une réaction par une autre élève, c'était beaucoup plus percutant que si la réaction, elle venait de moi. Et j'ai senti que ça l'avait fait beaucoup cheminer, et il y a eu un débat entre les élèves. Ce débat-là ne serait certainement pas arrivé si c'était en non-mixité. Et s'il était uniquement avec des camarades masculins, peut-être qu'il serait arrivé. Mais en tout cas, là, la réaction vive venant d'une camarade, je pense qu'elle était beaucoup plus percutante, et ils sont revenus à la fin et on a rediscuté du sujet. Donc je pense que lui, ça l'a fait beaucoup plus cheminer que si la séance avait été en non-mixité.
1: Est-ce que tu vois parfois de l'autocensure chez certains et certaines des élèves?
2: Oui, de sentir qu'ils taisent un peu certaines pensées. Oui, oui, on le sent. Notamment dans les propos qui seraient un peu plus sexistes, voire masculinistes. Je sens de la censure. On sent que on intervient quand même si on n'est pas de l'éducation nationale, même si on n'est pas leur prof, on intervient dans un cadre qui est scolaire, qui est assez cadré, dans lequel il faut respecter les mêmes règles qu'habituellement. Et du coup, on sent qu'il y a quand même une certaine censure dès qu'ils ont un schéma de pensée qui ne serait pas dans les clous, parce qu'ils savent aussi. Je sens que des fois, ils répondent aux questions parce qu'ils savent un peu ce qu'on en attend. C'est là aussi où c'est tout l'intérêt de penser des trames d'intervention qui, justement, n'attendent pas des réponses toutes faites. Et donc, ça évite aussi l'autocensure, ou en tout cas des questions de relance qui permettent de creuser un peu pour voir quel est le fond de la pensée. Et après, s'il y a de l'autocensure, ça a aussi une raison d'être. Donc, ça me... Je pense qu'on ne peut pas faire sans autocensure. J'ai pas de contrôle là-dessus. Par contre, nous, on vient semer un peu des graines qui peut-être germeront pour venir remettre en question, voire décaler un peu certains schémas de pensée et qui peut-être leur permettraient d'évoluer, notamment sur... je pense qu'en autocensure, ce que je perçois le plus, c'est les réflexes de discrimination LGBTQIA+, de certains élèves. Au moment où on aborde ce sujet, je sens que certains élèves se tendent un peu et qu'il y a des propos qui sont... Je les sens s'auto-censurer dans leur formulation. Et sur les questions sexistes et notamment masculinistes.
0: On fait une pause musicale dans 3 en 1. Enfin, je devrais plutôt dire on change le monde en musique.

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1: C'était La Folia du groupe lyonnais Ultramoule, premier titre de l'album Gros Gâteau, sorti en avril dernier. Et comme pour le premier morceau, c'est à retrouver dans la playlist Nouveautés de Canal B. On retrouve tout de suite Pauline de l'association Liberté Couleur pour la seconde partie de l'interview consacrée à l'éducation affective et sexuelle.
2: Pour définir ce qu'est le masculinisme, donc selon la définition du dictionnaire Robert, c'est l'ensemble des revendications cherchant à promouvoir les droits des hommes et leurs intérêts dans la société au détriment de ceux des femmes. Donc une partie du programme de l'EVAR s'intéresse à l'égalité femmes-hommes et notamment au masculinisme. Quand tu parles du masculinisme en classe, comment est-ce qu'on aborde ce sujet ?
3: Ça fait partie des sujets dont on parle de façon transversale et ça fait rarement partie des trames... à la base, sauf si c'est une demande spécifique de l'établissement, et il y en a de plus en plus. Il y a de plus en plus d'équipes avec lesquelles on travaille en amont qui nous disent « Nous, on entend, on perçoit qu'il y a la consommation de contenu masculiniste, donc on va essayer de penser une trame qui aborde ce sujet à un moment, mais c'est pas systématique. Par contre, d'essayer de quand même le déconstruire, même si on l'a pas identifié, si jamais j'en perçois pendant la séance, si je sens qu'il y a des mots, à force je commence à identifier les mots des influenceurs masculinistes, et donc s'ils ressortent, ça permet de rebondir dessus et d'essayer de comprendre ce que eux connaissent et comprennent de ces contenus pour essayer d'aller un peu plus loin dessus.
2: Tout à l'heure, tu parlais d'un débat entre deux personnes d'un genre différent, donc par exemple après une remarque sexiste. Quand ça t'arrive, est-ce que tu laisses le débat se passer ou alors est-ce que tu interviens ?
3: Ça dépend beaucoup du contexte. Déjà, ça dépend du temps qu'on a. C'est une réalité, comme c'est des séances d'une heure et demie ou deux heures, c'est extrêmement court pour aborder tout ce qu'on a besoin d'aborder, tout ce qu'on souhaite en tout cas aborder. En général, moi, ma première réaction, c'est de plutôt laisser les jeunes débattre entre eux. Je trouve que c'est là que c'est le plus pertinent... pour les faire évoluer sur la pensée en elle-même. Maintenant, des fois, ça m'arrive d'intervenir, surtout quand je sens que justement, ça dépasse une limite de cadre. Au début, dans le cadre, on fixe aussi des notions de respect, de bienveillance, de non-jugement. Là, en fait, si ça dépasse ça, et que c'est juste pour dire les filles, elles sont toutes comme ça, et qu'il n'y a pas d'autres réactions dans la salle, là, j'interviens pour... essayer de mettre de la nuance et d'essayer déjà de comprendre et aussi de, si besoin, replacer du cadre. Ça peut arriver, c'est rare, mais ça peut arriver qu'il y ait des propos qui sortent du cadre de la loi aussi, qu'il y ait des propos qui soient homophobes, transphobes. Là, pour le coup, c'est pas un débat. C'est de bien les ramener au fait que l'homosexualité n'est pas un débat. C'est pas... Il n'y a pas de débat à avoir là-dessus. C'est du coup replacer un peu le cadre. Et des fois, ça amène juste à un débat, et donc il y a plein de fois où j'arrive avec ma trame et en fait on va passer trois quarts d'heure de la séance à débattre d'un tout petit point de la trame. Et du coup, je ferai pas tout et c'est pas grave parce que la trame, c'est un prétexte, c'est une proposition, et après les jeunes s'en emparent comme ils veulent.
2: Tu as dit qu'il y avait de plus en plus de demandes de la part des établissements pour intervenir au sujet du masculinisme. C'est donc qu'il y a un réel besoin.
3: Moi, je l'observe déjà à mon échelle. Je fais ce travail depuis quelques années et j'observe que ça prend de plus en plus de place et que dans la plupart des classes, que ce soit collège ou lycée, les jeunes connaissent les noms des influenceurs masculinistes. Il y en a pour qui ça s'arrête là. Quand je creuse un peu pour savoir qui sont ces personnes, de quoi ils parlent sur leur réseau, c'est moins clair et du coup ils font pas forcément le parallèle avec des propos qui seraient sexistes voire masculinistes. Ils connaissent pas tellement ce terme de masculinisme au collège, en général au lycée ils le connaissent, et donc c'est d'essayer de déconstruire un petit peu ce que c'est. Moi, en tout cas, dans mon approche, de surtout pas être dans quelque chose de punitif ou de restrictif, et donc c'est pas une approche pour dire quoi, vous me parlez de tel influenceur, mais faut juste pas le suivre sur les réseaux, point, et il est masculiniste, on s'arrête là. C'est plutôt de dire, ah ok, c'est intéressant, il parle de quoi dans ses vidéos, ok, vous en pensez quoi ? Et en fait, de les amener petit à petit à prendre du recul sur ce qui est dit, d'essayer de comprendre. Je leur dis pas du tout de ne plus les regarder, par exemple, mais c'est plutôt d'essayer de développer encore une fois leur esprit critique pour avoir du recul sur ce qui est dit. En plus, c'est des vidéos très courtes et faites avec beaucoup de charisme. Pour certains, c'est une façon de parler qui est impressionnante. Enfin, moi, je me mets à la place d'un jeune de 15 ans qui voit passer ces vidéos-là. Si moi-même je suis en train de me questionner sur ma propre identité, sur ma place dans la société, sur comment les autres me perçoivent, ben il y a des chances qu'en effet je sois sensible à ce qu'on soit en train de me dire.
2: Donc si je comprends bien, là l'objectif c'est vraiment d'aider les élèves à développer leur propre esprit critique.
3: Le masculinisme c'est avant tout prôner des hiérarchies entre les hommes. Et du coup c'est un courant de pensée qui prône aussi la violence entre les hommes. Donc c'est plutôt les amener à toute cette réflexion sur venez on va vers un schéma de pensée qui prône juste pas de violence et le fait de respecter et d'accueillir toute personne, quelle que soit son apparence physique, quel que soit son genre, quelle que soit son orientation sexuelle. Voilà, c'est petit à petit de simplement développer leur esprit critique pour leur dire bah, vous allez retomber dessus, c'est sûr. Il y a le livre de Pauline Ferrari qui est formée à la haine des femmes, dans lequel elle fait le test de créer un compte sur un réseau social où elle se fait passer pour. Ah, j'ai plus tous les éléments précis en tête, mais en gros, disons, un ado, genré masculin, de 15 ans. Et au bout d'à peine une demi-heure, elle a déjà des contenus masculinistes dans son fil. Donc, c'est plutôt leur dire, ben, vous allez en avoir à un moment. Vous en avez sûrement déjà vu. Si c'est pas sur les réseaux, ce sera dans une autre forme. Donc, comment on peut se protéger de ça et quel regard on peut avoir dessus?
2: Et le fait que les débats partent des élèves eux-mêmes et de leurs propres discussions, ça les rend encore plus enrichissants.
3: C'est plutôt de leur dire, bah, vous en pensez quoi? Et en fait, entre eux, moi j'ai vu des débats extrêmement intéressants entre les élèves. Là, pour le coup, je me souviens, dans une classe de 3e, d'assister à un débat entre deux garçons de la classe, où un disait, mais en fait, c'est n'importe quoi ce que tel influenceur, il dit. Et l'élève, il avait des arguments pour expliquer pourquoi ce que cet influenceur-là disait était faux. À un autre élève qui, pour le coup, buvait les paroles de cet influenceur. Et donc, finalement, ça avait... Moi, j'ai senti que dans le regard de ce dernier élève-là, que c'était beaucoup plus percutant d'entendre les contre-arguments de son camarade plutôt que si ça venait de moi, qui suis, je pense, perçue comme, c'est la dame, là, la féministe d'une trentaine d'années qui... Enfin, il s'identifie pas à moi. Donc c'est beaucoup plus percutant si ça vient d'eux-mêmes. Et c'est tout l'intérêt de penser des trames qui amènent à des débats, comme je disais tout à l'heure, pour que les arguments et les contre-arguments viennent des camarades. C'est là que ça peut les faire vraiment bouger et réfléchir.
2: Eh bien, merci Pauline d'avoir répondu à mes questions sur l'organisation des cours d'Evars et sur la place des débats autour du masculinisme pendant ces interventions. Je le rappelle, tu es chargée de projet au sein de l'association Liberté Couleur. Merci.
3: Merci à toi.
1: Merci à Manon de la rédaction pour la réalisation de l'interview. Et tout de suite, je vous propose une immersion dans l'exposition Dreyfus au Champ Libre à hauteur de collégiens et de collégiennes.
4: Il y a encore de la place ici. Ok, super. Est-ce que vous connaissez déjà les Champs Libres?
5: Oui.
4: Qui est déjà venu? Ok, tout le monde. Qu'est-ce qu'on trouve dans ce musée, à votre avis?
5: Des choses sur l'histoire de la Bretagne.
4: De la préhistoire jusqu'à nos jours. Donc ça fait deux boucles, une autour de la bibliothèque, mais qui est fermée en ce moment, et une plus contemporaine autour de l'espace des sciences. Et donc il y a une autre exposition permanente qui vient d'ouvrir. Vous êtes les premiers scolaires à la visiter. C'est celle sur l'affaire Dreyfus qui est juste en face de nous.
5: Tuto comment casser un sabre d'un seul coup? Non, c'est pas ça. Le traître, c'est possible. Des sabres de mauvaise qualité dans l'armée, ça je pense pas. Dreyfus espion malgré lui, je trouve ça bizarre quand même. Je pense que c'est le traître.
4: Alors regardez autour de vous, vous allez trouver la réponse dans l'exposition.
6: Je suis Sarah Perrin et je suis professeure d'histoire-géographie au collège Holy School à Rennes. Cette exposition-là, elle vient permettre aux élèves de voir des unes de journaux, de voir des uniformes militaires, de voir des photos, de voir des dessins de presse. Et ça, c'est très important parce que c'est des documents qui font l'histoire.
7: C'est encore, madame, une des stations de votre calvaire. Et encore une fois, nous voilà plongés avec vous dans l'anxiété, dans l'attente de ce que nous réserve demain.
8: Je m'appelle Vianney. Et là, la photo que je vois en face de moi, c'est... le procès de, au collège actuellement Émile Zola. Et Alfred Dreyfus sort de sa salle de procès et tous les gardes lui font une sorte de haie d'honneur, mais lui tournent le dos en signe de déreconnaissance.
9: Et qu'est-ce que tu penses de l'exposition jusqu'à présent ?
8: Bah, on a déjà pas mal travaillé en classe, mais ça approfondit un peu plus mes connaissances sur l'affaire Dreyfus. Et j'aime beaucoup, j'aime bien poser des questions dessus.
5: Dans cette vie de réclusion, je crois que ça parle de l'île du diable. C'est l'endroit où Dreyfus a été exilé. Et ils vivent dans des conditions misérables, dans une mini maison avec un mini jardin.
6: Parfois, quand on travaille sur la question des sources en histoire avec les élèves, je leur dis, mais est-ce que là c'est une source volontaire ? Est-ce que là c'est quelqu'un qui a laissé une trace sans le vouloir finalement ? Qu'est-ce que c'est que cette source ? Comment est-ce qu'on l'analyse ? Qu'est-ce que ça nous dit de cette époque-là ? Donc faire parler des objets, c'est tout le travail qu'on fait en histoire. Et donc c'est toute, en tout cas moi, pour moi, c'est toute ma joie comme professeur de leur permettre de voir, de faire parler eux-mêmes ces objets-là qu'ils découvrent dans l'expo.
10: Le gouvernement français me rend ma liberté.
9: Où est-ce que t'en es, Bérénice ?
11: À la fake news, aucun journaliste n'était présent à Rennes pour témoigner de la vérité. Et du coup, il faut que je trouve quel numéro correspond à chaque indice, donc de quel bâtiment. Et ça me donnait le code.
9: Et l'enquête que tu es en train de réaliser, est-ce que tu trouves que c'est un petit plus par rapport aux autres expositions ?
11: Ça permet de voir les détails, pas de juste passer devant quelque chose sans le voir en détail. Et du coup, tu vois mieux et tu t'en rends encore plus compte que c'était pas que une petite affaire.
1: Merci à la classe de Madame Perrin et au Champ Libre pour leur accueil.

0: 3 en 1, c'est fini pour aujourd'hui et c'est fini pour la saison. Merci à Pauline de l'association Liberté Couleur et à Manon pour la réalisation de l'interview. J'espère que l'émission vous a plu. 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
1: Salut Clément.
2: Salut Antoine.
1: Et bienvenue dans Novorama pour cette première rétrospective de l'année 2026. Les six premiers mois, nous allons revenir sur les albums qui nous ont marqués. Et pour ma part, je vous parlerai de Daphne, Holy Fuck, Pigeon, Jumpsource, Mathias Aguayo, Boards of Canada. Et toi, Clément?
2: Et pour ma part, j'ai choisi de retenir de cette première partie de 2026 les albums de Michel Blade, d'Alice Costello, de James Blake, de Thundercat, de Chinese American Bear, de Maniac Mason et de La Sécurité.
1: Ouais,
2: et
1: bien, ça fait un beau programme. Et pour commencer cette émission rétro 2026, nous allons revenir sur l'album de 21 Lab, le duo italo-suédois que nous avons invité pour notre 20e anniversaire. C'était en mai dernier au pop-up du label, avec leur premier album, qui est aussi une belle découverte et qui est forcément fait partie de nos albums de 2026. Leur album Under the Cover traverse d'ailleurs des atmosphères sonnantes et psychédéliques, des grooves afro-électroniques et des moments de tension hypnotique, à la star du morceau qu'on va écouter maintenant, qui s'appelle Mojo.

0: c'était Lucky de Cuckers dans Novorama. Il rappelle d'ailleurs avec ce morceau d'où vient le groupe. New York, donc les nuits qui dérapent un peu et un goût très net pour les sons club. Ce duo est formé par Shani Wise et Jackson Walker Lewis et le duo a quitté l'Indy pour aller chercher une énergie plus électronique, plus libre, plus dansante. Et sur ce morceau, bien ça fonctionne à plein, hein. C'est simple et efficace et ça avance avec une vraie allure. Leur premier album est sorti en avril chez Ninja Tune. Et un autre album aussi pour 2026, Clément, que tu as sélectionné, c'est celui de James Blake.
1: Oui, avec son 7e album Trying Times, sorti en mars dernier, James Blake quitte sa major pour l'indépendance, transformant sa colère envers les injustices de l'industrie en une plongée mélancolique où la fureur couve sous la surface. L'album s'ouvre sur des murmures avant d'emprunter à Leonard Cohen sur une méditation hallucinatoire sur le chagrin et la résignation. Sa collaboration avec le rappeur Dave constitue la clé de voûte du disque, une tension contenue illustrant l'empathie face aux doutes et à l'adversité. Après 15 ans de défense d'une vision esthétique intransigeante, James Blake confirme que sa singularité est sa plus grande force. S'affranchir des contraintes de l'industrie du disque lui a apporté une sagesse nouvelle. Cet album habité et profondément authentique incarne un artiste accompli qui allie beauté mélodique et rage contenue. Comme vous l'entendrez sur cet extrait de cet album, c'est Make Something Up de James Blake.

0: Waiting So Long, c'était Daphne dans Novorama avec ce titre très solaire, parfait pour l'été et construit d'ailleurs sur une rythmique nette, des boucles qui tournent vite en tête et une vraie touche de disco filtré à la française. C'est dansant, élégant et ça avance avec une énergie simple mais terriblement efficace. D'ailleurs, c'est la première fois, il me semble, que Daphne, DanceNet de son vrai nom, mélange ces deux projets ici avec Caribou, où on l'entend d'ailleurs clairement. Son album Butterfly fait partie de notre première partie de notre sélection 2026, comme celui de Thundercat, Clément.
1: Oui, après le sacre de l'album It Is What It Is aux Grammy Awards, Thundercat s'entoure d'une galerie d'artistes éclectiques, Flying Lotus, Taylor Graves, Gerald Albright, Beck et Greg Kurstin. Et son nouvel album Distracted, sorti en avril, est riche de 9 titres et se déploie comme un voyage émotionnel partant des tourments du cœur pour atteindre une plénitude romantique avant de replonger dans un désordre sentimental. Cette oscillation permanente entre humour absurde et détresse profonde demeure sa signature, plus que jamais palpable ici. Et malgré sa noirceur apparente, Thundercat transforme sa douleur en joie lumineuse portée par son chant de contre-ténor céleste et ses lignes de basse sinueuses magnifiquement enlaçantes. On s'en écoute tout de suite un extrait, c'est The Thing We Call Love avec Channel Trust.

0: Icebox, Dolly Fuck dans Novorama, content de revoir ces expérimentateurs rock et électro manettes encore cette année. Les Canadiens retrouvent ici ce qui fait leur force, une tension rythmique très physique, des textures électroniques un peu rugueuses et une montée qui avance sans relâche. C'est un morceau nerveux, presque mécanique, mais toujours vivant avec cette énergie brute qui donne envie de tendre l'oreille autant que de bouger. L'album qu'ils ont sorti cette année s'appelle Heaven Beat et on continue maintenant avec Chinese American Bear, Clément.
1: Et oui, le duo de Seattle nous est revenu en mai avec un disque en forme d'antithèse de la sobriété, un buffet à volonté où funk, musique pop chinoise et psychédélisme entrent en collision dans une explosion de couleurs saturées. Dim Sum and Then Sum, c'est le titre de cet album, et il fonctionne comme un collage sonore où l'héritage sino-américain se fond dans une pop solaire et décomplexée. Et derrière une esthétique bubblegum se cache une réflexion pointue sur les arrangements. Bryce Barst ne copie pas les genres qui les inspirent, mais adopte un état d'esprit personnel mêlant l'ADN expérimental des Flaming Lips, le groove de Sly and the Family Stone et les textures de MGMT. Et pour Han Tong, chanter en mandarin est devenu un acte de réappropriation, transformant la vulnérabilité en force. Et cet album Dim Sum and Then Sum capturait aussi des instantanés de leur vie de couple, oscillant entre nostalgie et euphorie pure. Le résultat ressemble à une promenade nocturne dans un quartier néon de Taipei ou de San Francisco. Il est fun, chaotique et profondément optimiste et trouve toute sa place dans notre best-of de fin de saison. On s'en écoute tout de suite un extrait, c'est No No Yeah Yeah de Chinese American Bear.

0: C'était Miami, signé Pigeon dans Novorama, ce groupe au goût très marqué pour les contrastes, énergie brute, texture synthétique et sens du décalage, tout y est effectivement, et leur univers mélange presque cette fraîcheur pop à une écriture plus nerveuse, plus singulière en tout cas, ce qui leur donne en tout cas ce titre une couleur très immédiate. Mais aussi avec un vrai relief et une belle carte postale sonore, un peu bancale en tout cas, et franchement attachante. Maintenant, Clément, tu nous parles de Maniac Mason, qui a retenu notre attention pour cette première partie rétro de 2026, Clément.
1: Et oui, le trio bruxellois Maniac Mason fonctionne comme un laboratoire pop, où l'élégance de l'écriture côtoie un véritable désir de brouiller les frontières entre le jazz, l'électronique et la synth-pop. Composé par ces trois musiciens issus du jazz, bien décidés à faire dériver leurs réflexes vers une avant-pop syncrétique, l'album éponyme sorti en juin assume une filiation avec la synth-pop sans s'en contenter. Les 10 compositions testent des équilibres différents entre accroche et déviation, évoquant Yellow Magic Orchestra tout en conservant une densité qui échappe à l'esthétisme purement décoratif. Maniac Mason refuse de choisir entre sophistication et spontanéité, jouant avec les synthés, la pulsion pop et l'héritage jazz pour fabriquer une musique ludique, gardant du relief et de l'insolence. Et on vous en fait écouter un extrait tout de suite avec le titre New Museum.

0: Jump Source dans Novorama avec ce titre Shattered avec Elena Deland au chant. Très difficile de leur coller une étiquette, hein, ce duo québécois. Ça fait 10 ans que Patrick Hollande et Francis Latreille, aussi connus sous le nom de Priori, produisent de la musique électronique tous azimuts. Ils ont sorti leur premier album en avril 2026 et c'est un vrai coup de cœur. Il y a autant de l'électronica froide que de la house brumeuse et lumineuse, mais sans être totalement expérimentale, eh bien la pop prend parfois le dessus. On passe souvent d'une atmosphère froide à une ambiance plus solaire et c'est plutôt plaisant. On continue avec Michel Blades, maintenant Clément, qui a sorti aussi un album remarquable cette année.
1: Et oui, après la fin de sa participation au groupe La Femme, Michel Blades nous est revenu en février avec Where To, un album qui approfondit son exploration de la solitude initiée sur l'album précédent Visitor. Née sous la dictature au Panama et ayant grandi orpheline d'héritage familial, elle a transformé ce déracinement forcé en certitude sonore, celle de la retenue comme force. L'album enregistré avec Astrobal, Nina Savary et Vincent Guyot rend hommage à ses origines avec une structure émotionnelle brute, sans nostalgie, et ses titres fragmentés et minimalistes où chaque silence confié à l'auditeur renforce l'essentiel marque un tournant décisif. Elle accueille enfin ses collaborateurs en intégrant leurs univers dans ses compositions. Dans un paysage saturé d'algorithmes et de surproduction, ce minimalisme tranquille devient un acte politique de résistance qui mérite d'être célébré dans notre best-of de fin de saison. Et on vous fait écouter tout de suite un extrait de cet album, c'est Show and Tell de Michel Blades.

0: C'était The Beat de Mathias Aguayo dans Novorama. Le DJ et producteur germano-chilien confirme son goût pour les rythmes directs, les répétitions hypnotiques et les morceaux qui avancent comme une transe joyeuse. D'ailleurs, sur le titre qu'on vient d'entendre, il s'amuse à énumérer tout ce qui fait le rythme dans une batterie. C'est sorti au printemps et c'est le premier album de Mathias Aguayo depuis qu'il a déménagé de Berlin vers Mexico. La suite de notre première partie Best of 2026 avec Alice Costello, Clément.
1: Et oui, son premier album Move On With The Year, sorti en février, est le portrait courageux d'une enfant dont le père lutte contre l'addiction. Un sujet rarement abordé avec une pareille finesse et stoïcisme. Malgré la gravité des thèmes, l'écoute procure une légèreté aérienne. Elle qui est arrière-arrière petite fille de Sigmund Freud. Alice Costello sonde son inconscient avec compassion plutôt que rancune, refusant de masquer les vérités crues tout en évitant la mièvrerie. Avec une production analogique chaleureuse signée Mike Lindsay, le cofondateur de Tongue, elle crée une pop sophistiquée où bois acoustique, synthé Moog et mélotron enrichissent chaque composition. Du rock alternatif des années 90 au soft rock des années 70, cet album transcende un sujet personnel pour devenir une œuvre d'art pop raffinée. C'est le disque d'une survivante qui, en affrontant le passé, embrasse enfin le présent. Et on vous en fait écouter tout de suite un extrait, c'est Damned If You Do d'Alice Costello.

0: C'était La Sécurité dans Novorama avec le morceau Deny, Clément.
1: Oui, le groupe montréalais de La Sécurité, révélé par la sélection de leur album Stay Safe pour le prix de la musique Polaris, nous a livré en juin avec l'album Bingo, un dance punk tortueux enregistré en live avec des microphones à ruban et des compresseurs vintage. Produit par l'un de leurs musiciens, Félix Bellil et Rainy Wilson, l'album capture une part d'improvisation où les cinq membres multiplient les instruments, guitare, synthé, percussion, et de l'ouverture du morceau Snack City, combinant caractéristiques alimentaires et humaines au jeu stéréo du morceau Narnar, le disque nous envoie sur un dance floor nerveux sans jamais descendre sous les 120 BPM. Et l'album se clôt sur le titre Ketchup, dont le métadiscours en français affirme que lors de vos conversations, personne ne se soucie vraiment si vos paroles de remplissage manquent de substance, une conclusion qui cristallise la philosophie totalement absurde du groupe.
0: Merci Clément, et bien nous allons terminer maintenant l'émission de cette première sélection 2026, les 6 premiers mois.

0: Un extrait du dernier album de Boards of Canada qui s'appelle Inferno. C'est la dernière émission de la saison cette semaine. On vous souhaite un bon été, bonnes vacances, en espérant manifestement que la chaleur ne reviendra pas, que la canicule, effectivement. Croisons les doigts pour que cet été ne se transforme pas en enfer, effectivement. 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Novorama.com, N-O-V-O, ERA-MA, avec des nouveautés régulièrement mises à jour sur le site. Et puis, la playlist, toujours tous les mois. On se retrouve en septembre, la semaine du 7 exactement. Très bon été, salut.
1: Salut Antoine.

sait ce qui se passe aujourd'hui parce que personne ne veut qu'il se passe quelque chose. En réalité, on ne sait jamais ce qui se passe, on sait simplement ce qu'on veut qu'il se passe. C'est comme ça que les choses arrivent. En 17, Lénine et ses camarades ne disaient pas nous allons faire la révolution parce que nous voulons la révolution. Ils disaient toutes les conditions de la révolution sont réunies, la révolution est inéluctable. On fait la révolution qui n'aurait jamais eu lieu s'il ne l'avait pas faite et qu'il ne l'aurait pas faite, il n'avait pas pensé qu'elle était inéluctable uniquement parce qu'il la voulait. Je vois que quelque chose a bougé dans ce monde, ça a toujours été pour le pire. Voilà pourquoi personne ne bouge. Personne n'ose provoquer l'avenir. Il faudrait être fou pour provoquer l'avenir.

La sieste du jour sur Canal B, nommée Solar Kisses, réalisée et mixée par Edith Presley, vous permettait d'entendre à l'instant The Troublemakers. Juste auparavant, c'était Maisie Star, Bad Bad Not Good featuring Charlotte Wilson, Everything Imps et tout à l'heure Darondo. À suivre, les Scissor Sisters.

C'était Beans on Toast à l'instant dans la sieste de Canal B nommée Solar Kisses et réalisée par Edith Presley. Vous avez pu entendre juste auparavant Al Mitchell's Affair, Radiohead, The O.C.s et tout à l'heure les Scissor Sisters. Poursuivons avec le cowboy rennais Slim Wild Boar.

Vous avez bien sûr reconnu R à l'instant pour terminer cette sieste nommée Solar Kisses et réalisée par Edith Presley. Vous avez pu entendre juste auparavant Mac DeMarco, Jaco Cab, Son Little et tout à l'heure Slim Whiteboard. 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

Bonjour à vous toutes et à vous tous, c'est Doé et aujourd'hui encore je vous raconte une histoire de notre grande série consacrée aux contes populaires slaves. Et bien allons du côté des contes tchèques avec aujourd'hui une histoire qui s'intitule Le bâton enchanté.

Un paysan avait trois fils. Le plus jeune était considéré comme le plus sot, et ses frères se moquaient souvent de lui. Quand le fils aîné fut arrivé en âge de suffire, son père l'envoya courir le monde et gagner sa vie. Il rencontra un bon vieillard qui lui offrit de garder ses moutons. Il accepta au bout d'une année, le vieillard le congédia et lui donna pour prix de ses peines un mouton blanc comme neige. Toutes les fois que tu lui diras « Mouton, secoue-toi », il tombera de sa laine des pièces d'or. Le gars remercia mille fois et se mit en route pour retourner chez lui. À peine entré dans le bois le plus proche, il voulut essayer la vertu merveilleuse de son mouton. Aux paroles magiques, le mouton se secoua et de sa laine blanche, il tomba une pluie de pièces d'or. L'heureux berger les ramassa et s'en retourna tout joyeux chez lui. Il comptait en esprit ses richesses et se voyait déjà vivant comme un prince. Vers le soir, il arriva à une auberge et y entra pour y passer la nuit. Il fit appeler aussitôt l'aubergiste et lui recommanda de bien faire garder son mouton à l'écurie. Surtout, ajouta-t-il très imprudemment, gardez-vous bien de lui dire mouton secoue-toi. Puis il se fit préparer un bon souper et alla se coucher. L'aubergiste était fort curieuse. Pourquoi ce voyageur avait-il défendu de dire certaines paroles à son mouton? Cette question l'inquiétait. Dès que tout le monde fut couché, elle alla trouver le mouton et s'empressa de lui dire mouton secoue-toi. Étrange spectacle. Les pièces d'or se mettent à pleuvoir comme des flocons de neige.

L'aubergiste n'en croyait pas ses yeux. Ah, si j'avais un mouton comme celui-là, pensa-t-elle. Au lieu de ce misérable bouchon, je ferais bâtir un grand hôtel à l'enseigne du mouton prodigieux. Non, cela me trahirait. Les grands seigneurs logeraient chez moi et moi, au lieu de les servir moi-même, j'aurais tout un bataillon de garçons et de servantes qui m'appelleraient madame et exécuteraient mes ordres. Mais au fait, j'ai un mouton tout semblable, de même taille et de même laine. Je peux bien le substituer à celui-ci. Le nigaud qui dort là-haut n'y verra rien. Et s'il s'en aperçoit d'ailleurs, je saurais bien le faire taire. Sitôt dit, sitôt fait. Le lendemain matin, notre jeune berger partit avec un mouton qui n'était pas le sien. À peine arrivé à la maison, il se mit à raconter ses richesses. Il croyait éblouir son père et ses frères par l'aspect du miracle. « Mouton, secoue-toi !» Mais le mouton ne se secoua point. « Secoue-toi !» répétait son maître d'une voix désolée. « Rien !» À la fin, il eut recours au cou, mais il ne put tirer de la pauvre bête que des bêlements plaintifs. Adieu les beaux rêves, notre berger dut reprendre du service et renoncer à la vie princière qu'il avait espérée.

lieu une année. Au bout de ce temps, ce bon maître lui donna pour son salaire une serviette. Toutes les fois, lui dit-il, que tu étendras cette serviette en disant « Serviette, serre-moi », tu la verras se couvrir des vins les plus délicats et des mets les plus exquis. À peine arrivé dans le bois le plus proche, notre gars voulut essayer les vertus merveilleuses de sa serviette. Il prononça les paroles sacramentelles et vit apparaître un repas magnifique. Il soupa de grand cœur et se remit en marche. Sur le soir, il arriva devant un magnifique hôtel qui paraissait tout nouvellement décoré. Il s'y arrêta, l'hôtel était plein de voyageurs de distinction et l'on ne put offrir au berger que l'hospitalisé d'une salle commune où couchaient ensemble domestiques, rouliers, colporteurs, en un mot, tout le menu fretin des voyageurs. Notre gars craignait fort de perdre sa serviette en ce tohu-bohu, il se mit à chercher la maîtresse de l'hôtel. Il la trouva dans la cuisine, donnant ses ordres à 20 marmitons qui faisaient rôtir, griller, bouillir, frire et sauter toute espèce de viande fort appétissante. La dame avait l'air grave et se promenait majestueusement les mains dans les poches de son tablier. Notre gars s'approcha d'elle humblement, chapeau bas, et la supplia de bien vouloir prendre sa serviette en dépôt. L'hôtelière prit la serviette et l'emporta dans sa chambre. Quand tout le monde fut endormi, elle n'eut rien de plus précis que de lui dire « Serviette, serre-moi », car évidemment, il avait ajouté « Ayez soin de ne point lui dire « Serviette, serre-moi ».»« Serviette, serre-moi ». Quel ne fut pas son étonnement de voir la table se couvrir des vins les plus exquis, des mets les plus délicats, elle faillit s'évanouir de bonheur. Ce serait pourtant, pensa-t-elle, un joli meuble d'hôtel qu'une pareille serviette. Elle m'épargnerait un cuisinier, voire même une cuisine, et les voyageurs seraient toujours contents. Au fait, pourquoi ne garderais-je pas cette serviette? J'en donnerais une autre toute pareille à cet imbécile. Il ne s'apercevra de rien et quand même, je le ferai mettre à la porte par mes domestiques. Sitôt dit, sitôt fait. Notre gars partit de l'auberge avec une serviette qui n'était pas la sienne. Arrivé chez lui, il raconta comment il avait servi chez un respectable vieillard et comment ce vieillard lui avait donné une serviette merveilleuse. Il l'étendit sur la table et lui dit « Serviette, serre-moi ». La serviette ne bougea point. « Je l'aurais étalée à l'envers », pensa-t-il, et il la retourna de l'autre côté. « Serviette, serre-moi ». « Mais serre-moi donc, ou je te déchirai en morceaux ». Plainte et menace, rien n'y fit. Le garçon vit qu'on l'avait volé. Il soupçonna bien son hôtesse, mais que faire? Il dut reprendre du service chez un riche voisin.

Enfin vint le tour du cadet, de celui que tout le monde regardait comme un niais. Il partait à son tour. En voilà un qui fera de belles affaires, dirent par moquerie ses frères en le voyant partir. Il rencontra le même vieillard qui le prit à son service et le chargea de paître ses moutons. Il le servit pendant un an. Quand le vieillard lui offrit son salaire, il lui raconta les mésaventures de ses frères et le pria de lui faire un cadeau qui lui permit de punir l'infidèle aubergiste et de reconquérir le mouton et la serviette. « Tiens, prends mon bâton. Toutes les fois que tu lui diras « suce, bâton, suce au garçon, attrape et tape », il frappera ceux que tu lui recommanderas. Dès que tu le rappelleras, il cessera de frapper. » Le cadet remercia poliment. En revenant par la forêt, il rencontra deux voleurs qui se jetèrent sur lui. Mais il eut le temps de crier « Suce bâton, suce au garçon, attrape et tape !» Le bâton se mit à frapper si rudement et si vivement les voleurs qu'ils prirent la fuite. Le cadet savait ce qu'il lui fallait savoir. Il reprit son bâton et se mit en route pour l'hôtellerie. Il la trouva pleine de monde, seulement dans la cuisine il n'y avait ni cheminée ni fourneau. On apportait directement les mets de la chambre de l'hôtelière. Là, une table était dressée et sur la serviette blanche qui la couvrait s'étalaient les plats les plus délicats. Notre gars rentra chez elle et la pria poliment de vouloir bien garder son bâton. Surtout, ajouta-t-il, n'ayez garde de lui dire « suce bâton, suce au garçon ». Voilà l'hôtesse enchantée. Elle eut à peine la patience d'attendre que tout le monde fût couché, elle s'approcha du bâton merveilleux et d'une voix émue, « Suce bâton, suce au garçon !» Mais voici bien une autre histoire, il lui tombe sur le dos, une grêle de coups, une grêle. L'hôtesse pousse des cris épouvantables, tout le monde accourt, on cherche à arrêter le maudit bâton, mais quiconque y touchait recevait une correction qui lui ôtait l'envie d'y revenir. Enfin la propriétaire du bâton arriva à son tour, l'hôtesse le supplia d'avoir pitié d'elle et de finir son supplice. « J'y consens, dit-il. » Mais à une condition, c'est que tu me rendras le vrai mouton blanc et la vraie serviette enchantée. L'hôtesse n'était pas contente, mais le bâton ne s'arrêtait pas. Il fallut bien qu'elle y consentît. Notre cadet revint donc chez lui avec le mouton, la serviette et le bâton. Je laisse à penser s'il fut bien accueilli et si ses frères regrettèrent de l'avoir méconnu. Et désormais, ils vécurent heureux ensemble. Il ne leur manquait plus rien. Le mouton leur donnait de l'or, la serviette fournissait leur table, et le bâton rossait impitoyablement quiconque se permettait d'envier ses trésors.

aujourd'hui, je vous ai raconté un conte tchèque, le bâton enchanté. On se retrouvera la prochaine fois pour une dernière séquence consacrée aux contes populaires slaves. Ciao, bye bye, c'était Doé qui vous racontait toujours, toujours et encore des histoires.

0: Bonjour à toutes, bonjour à tous, c'est Yann avec vous, vous écoutez Canal B, il est 17h03 exactement, si vous écoutez en direct ce mercredi 1er juillet, une émission qui va vous être proposée aujourd'hui en co-animation avec un certain Seth Bouchu, peut-être l'avez-vous déjà entendu sur une onde ou une autre, il est intervenu sur pas mal d'ondes j'imagine depuis qu'il est aux affaires d'I'm From Rennes et puis aussi un peu de Transat en ville. On va parler de deux festivals, l'un qui commence le 11 juillet, l'autre qui commencera le 4 septembre, on est très très très loin en avance, c'est Canal B, c'est normal, salut Seth.
1: Salut Yann, bonjour à toutes et à tous, oui bah ça va très bien, bah, à chaque fois que je vais dans les studios de Canal B, moi je suis plutôt content, donc voilà, longue vie à Canal B que je peux écouter tous les jours.
0: Et puis on retrouvera tout à l'heure ton co-animateur. Pour l'instant, il n'intervient pas, c'est Marius. Vous l'avez déjà croisé dans plusieurs groupes. On parlait récemment.
1: Ou plusieurs bars.
0: Et plusieurs bars peut-être aussi. On parlait récemment avec un de ses compères qui s'appelle Hugo et qui joue avec lui dans Megadisc. Il y a d'autres projets. On parlera avec toi puisque tu es aussi co-programmateur avec Sed Dime From Ren, avec Malouve, avec Evie, avec Laudy Williams. On en parle tout à l'heure et pour l'instant on arrive directement le 11 juillet avec l'inauguration de cette édition 2026 de Transat en ville, festival familial, festival estival, festival qui se balade, place de la mairie un petit peu mais un peu ailleurs aussi, un festival que tu connais.

0: Depuis toujours, toi, Céd, finalement.
1: Oui, depuis toujours. Après, peut-être que je m'y intéressais pas les premières années. Par contre, de plus en plus, je me suis rendu compte de la place qu'avait ce projet sur Rennes. Et aujourd'hui, bah, de savoir que je suis un des acteurs de ce festival, bah, ça fait grandement plaisir. Parce qu'il ne faut pas oublier aussi que l'été, on a pas mal de gens qui ne bougent pas ou qui n'ont pas la possibilité de bouger en vacances. Et du coup, ça leur permet aussi d'avoir une aération, que ce soit place de la mairie ou dans plusieurs quartiers de la ville, et notamment dans des parcs.
0: Alors, c'est un festival. Festival Transalpes en Ville qui vous proposera des concerts, mais pas seulement, qui vous proposera des siestes, et je vous en parlerai précisément, puisque Canal B est de la partie, et qui vous permettra bien aussi de venir, je le disais, en famille, oui, parce que c'est vrai qu'il y a des événements qui se passent et qui ne sont pas seulement pour les grands qui vont danser sur des concerts.
1: Bah pour moi, tout est tout public. Hein. Dans la programmation qu'on propose, on ne va pas se retrouver avec des groupes qui défouraillent, pour parler vulgairement. Et puis en plus, comme les concerts sont entre 19h30 et 21h, c'est assez facile d'accès aussi pour pouvoir se coucher pas trop tard si ce sont des enfants. Donc on a vraiment, pour moi, la prog, elle est vraiment pour tout le monde. Et on a une spécialité qu'on remet en place cette année avec... deux spectacles qui sont vraiment jeunes et tout public.
0: C'est du 11 juillet au 22 août. Vous retrouverez toute la programmation sur le site ete.rennes.fr. Tout, aussi bien les premiers moments de cet atelier collage où vous pourrez créer votre carte postale et votre éventail avec Retour Chariot, ça c'est le 11 juillet, jusqu'au concert de Cut the Alligator à la toute fin. Mais en passant évidemment par exemple par un transat et des livres. Une date spéciale compte avec les tisseurs de compte et les bibliothèques de Rennes. Donc tu n'es pas programmateur 7 de tout ce qui se passe dans M3 Rennes.
1: Alors déjà,
0: de Transat en Ville.
1: De Transat en Ville.
0: J'ai forcément fait l'erreur plusieurs fois.
1: Non, puis on est plusieurs programmateurs tristes aussi au sein de Transat en Ville, puisqu'on a Pauline, qui notamment, elle, gère une structure qui s'appelle Swello Prod du côté de Vannes et qui a un super regard sur la programmation. On a aussi Gwen Guriec, qui lui est tourneur en national et qui s'occupe de pas mal de groupes, qui a pareil un autre regard, et une dernière personne, Yvan Lebras, que certains connaissent peut-être parce qu'il fait vraiment de multiples projets. On va dire son projet principal, c'est qu'il travaille pour l'étage et la liberté, mais à côté de ça, il fait vraiment plein d'autres choses. Et on a quatre regards différents. Au départ, on était un peu dirigés chacun sur nos spécialités, donc moi plutôt sur la scène rennaise, mais en fait, on fait tout ensemble, et c'est ce qui donne, moi je trouve, une programmation qui est classe, et puis on s'entend super bien. Quand je dis classe, c'est très prétentieux là ce que je viens de dire, mais ce que je voulais dire, c'est que, par exemple, nous, on rend la programmation fin février, et quand on l'a revue au mois de juin, au moment de la conférence de presse, on s'est dit, ouais, elle est vraiment éclectique, on a vraiment réussi à trouver des choses chouettes, surtout avec les contraintes, notamment financières, qu'il peut y avoir aujourd'hui.
0: Alors, on le disait aussi, pas mal d'événements, place de la mairie, mais pas seulement. Vous pourrez notamment aller du côté du parc de Maurepas, des plages de Beau, et puis encore dans bien d'autres endroits que je vous laisserai découvrir. On peut aussi citer quelques partenaires, quelques belles collaborations avec des festivals qu'on connaît bien, Jazz à l'Ouest, Do In It, avec le Grand 8 aussi, qui va faire quoi le Grand 8? Ils vont déplacer toutes leurs belles attractions? Peut-être pas, mais en tout cas, ce ne sera pas au Grand 8 que vous retrouverez le Grand 8. Non, ils seront au parc de Maurepas, animation et jeux autour de l'art forain. J'ai cité quelques-uns des partenaires. La Maison du Livre sera de la partie aussi. Les Trans, vous avez appelé tous les potes en fait.
1: Alors c'est pas nous qui gérons ça, c'est vraiment en lien avec la ville. Faut pas oublier qu'on a Amandine qui est la chef de projet de Transat en Ville. Et l'idée, ouais, c'est de créer des cartes blanches avec plusieurs assos. Alors il y en a certaines qui reviennent régulièrement, comme les Trans Musicales ou l'Opéra de Rennes. Mais après, l'idée, c'est de faire tourner aussi. Et je pense par exemple à l'arrivée de la Ferme de Quinze cette année, que je trouve cool, parce que quand on voit leur projet, il est vraiment génial, et du coup ça permet de découvrir un groupe, mais ça peut permettre aussi de découvrir un lieu pour ceux qui ne s'y sont jamais déplacés.
0: Donc pas mal de hors les murs aussi à attendre de la part de ces structures. Voilà, ouais. Vous avez l'habitude d'aller à MJC Bréquigny ou dans d'autres salles pour Jazz à l'Ouest, et bien là ils viennent à vous ailleurs.
1: C'est ça, exactement, ouais.
0: On va se balader un peu dans la programmation, alors on va faire quelques petites écoutes comme ça avec Céd, et là je te propose qu'on écoute maintenant une des musiciennes qui m'a particulièrement tapé dans l'oreille, Azilis, elle s'appelle, elle a une voix absolument incroyable, moi je pense un peu à Mélodie Gardot.
1: Ouais, tu as raison, carrément. Ouais.
0: Et là, on a vraiment une sorte de pop jazz tout en douceur, assez voyageuse. Vous avez fait attention aussi pour cette programmation musicale à nous faire voyager en restant à Rennes.
1: Ouais, bah c'est vraiment ça. Ouais, l'idée c'est de, bah c'est aussi on est, il y a plein de cultures, il y a des cultures en fait à Rennes, donc je trouve que c'est important d'aller voir ce qui s'y passe ailleurs. Et Azilis, c'est un vrai coup de cœur. Là, c'est Gwen Guriec là qui nous l'a présenté. Azilis, moi de nom, ça me disait quelque chose. Je l'avais déjà vu passer et il a été à un concert. Il a dit mais c'est incroyable. Il s'est vraiment pris une grosse claque et on a réécouté. On s'est dit Azilis, il faut vraiment la faire. Et nous, on l'avait dans notre programmation et c'est là où on s'est rendu compte que Jazz at West l'avait programmé, donc c'était parfait.
0: Quelques pensées sinueuses avec Azilis, puis après, on changera complètement d'univers avec des choses plutôt afro-groove.

0: Patkala à l'instant, Patkala avec un groove absolument irrésistible sur ce morceau, là aussi, qui nous emmenait du côté de bateau, peut-être on allait sur des îles, je ne sais pas. Afro Groove à retrouver en live pendant le festival Transat en ville, et ça vous pourrez retrouver dans un bal de Patkala cet après-midi-là, parce que c'est une fin d'après-midi le 23 juillet, histoire de pas toujours se dire... Tout se passe à 20h forcément si on veut voir du spectacle. Quoi.
1: Oui, puis on sait qu'on a aussi des jeunes enfants en fait. Certains parents ne veulent pas qu'ils restent trop tard. Donc là, c'est une proposition de fin d'après-midi avec le bal de Patkala, parce qu'il faut savoir que Patkala, il fait pas mal de choses. Mais là, c'est vraiment le bal de Patkala, donc qui est dédié aussi au jeune public.
0: Parce qu'il était... forcément lui présent à la basse-cour il n'y a pas longtemps, mais il y a un sound system aussi.
1: Oui, c'est ça, ouais. Oui, il en fait pas mal hein, quand même, Patkala.
0: On est avec Seth Bouchu pour évoquer quelques-uns des moments à vivre pendant Transat en ville à partir du 11 juillet. Je vous le disais, Canal B sera présente et vous proposera des siestes musicales. Alors tous les mercredis jusqu'au 22 août à partir du 11 juillet, il y aura une heure de sieste musicale et puis la possibilité d'écouter des émissions de Canal B pour ceux qui ne les auraient pas entendus. Je me souviens que Seth, tu avais proposé pour Canal B quelques siestes avec une école, par exemple l'école Marie-Pape Carpentier.
1: Ah très oui, vieux, ça. Ah ouais, ça, oui oui, ça remonte, c'était génial. C'était en fait on proposait aux enfants de monter une émission de radio, de faire une sieste musicale. Et j'avais fait un autre truc, c'était avec Canal B aussi, où j'avais proposé aux enfants de primaire de proposer une sieste musicale aux élémentaires. Et ça avait été vraiment génial parce que je me rappelle, ils ramenaient le disque aux petits pendant la sieste et les enfants étaient trop contents que les grands soient venus leur proposer de la musique.
0: Et là, il ne sera pas question forcément pour les enfants rennais qui seront à Rennes pendant l'été d'aller faire la sieste, puisque là, par exemple, le 30 juillet, il sera question d'aller explorer la biodiversité avec les petits débrouillards. Mais il y en aura vraiment pour tout le monde et dans tout plein de genres différents. Il y aura même des ateliers de sérigraphie avec
1: ouais, ça c'est hyper étoffé. Ouais. Amandine, elle est arrivée, je crois que c'est sa troisième édition là, de Transat en ville. Elle avait vraiment envie d'étoffer les choses et elle s'est rendue compte que l'après-midi, il y a pas mal de gens qui avaient envie d'animation. Et c'est comme ça que sont arrivées aussi les siestes de Canal B, parce que j'en parlais à Amandine en disant les siestes de Canal B, ça fait quand même un paquet de temps que ça existe. On n'a pas l'habitude sur l'espace public d'entendre des musiques assez calmes, et ça pourrait être l'occasion. Et les retours qu'on a eu du public sur ces siestes-là, c'est que les gens ont adoré. Donc moi, je suis très content de savoir que Canal B sera place de la mairie tout l'été pour en proposer.
0: Tu citais la ferme de Quincé tout à l'heure, vous le retrouverez pour un bingo musical. Alors ça risque d'être un peu fandard, ça.
1: C'est l'idée. Puis en plus, on a quand même des MC. Qui sont connus dans la place, Marie Condom et Evaporé, qui sont un peu spécialistes en fait de ces bingos. Et puis on retrouvera Herschel aussi à suivre.
0: Herschel, on pourrait les entendre peut-être, mais j'ai beaucoup trop de choses à faire entendre et puis pas assez de temps pour vous les faire entendre. Je vous donne rendez-vous, tiens. Je parlais de rediffusion d'émissions de Canal B après ses siestes tous les mercredis à 14h, à 15h après la sieste. Eh bien, je vous donne une indication vers un programme de Canal B. Le groupe Herschel était dans l'émission Purple Rain le 25 février dernier. Et vous pourrez découvrir leur musique, voilà tout simplement.
1: Le programme est hyper... il y a vraiment beaucoup de propositions, donc oui, évidemment, Kian, t'as pas le temps de tout faire là.
0: Alors jazz, afro-groove, pop, musique de partout et d'ailleurs, ouais. et puis trio vocal qu'on va écouter maintenant.
1: À mon avis, tu dois nous parler de Mar. Mar, l'anecdote, c'était avec Pauline, donc programmatrice aussi pour Transat en ville, qui allait voir un concert à midi et demi pendant les transmusicales, des sortes de showcase, qui avait du mal à se motiver pour sortir de son lit et tout ça. Mais je lui ai dit, attends, moi je suis motivé, on y va. Et là, on se prend une grosse claque. Mar, donc trois femmes qui chantent vraiment super bien et qui utilisent des percussions. Et on est vraiment dans les chants un peu polyphoniques. Et c'était pareil, tu parlais de voyage tout à l'heure, on est encore vraiment là-dedans. Et c'était vraiment une très grosse claque. Et je crois que ça fait 3 ans qu'on voulait faire Mar, on n'y arrivait jamais. Et cette année, sur la route, ça marchait bien parce qu'elles vont au Festival du Bout du Monde et je crois qu'elles vont au Vieille Charrue aussi, donc on a réussi sur leur trajet à les récupérer pour un concert d'un soir, donc ça nous fait plaisir aussi parce qu'on fait de plus en plus attention aussi aux déplacements, de pas faire des one shot avec des artistes qui vont surconsommer au niveau du gasoil, donc je pense que c'est bien pour tout le monde, aussi pour le groupe Marc qui se retrouve sur la route pendant 5 jours et qui ont des dates tous les soirs.
0: Vous allez les entendre maintenant, un mélange entre musique de Bretagne, de Galice, du Venezuela, et il me semble bien qu'une des trois est en ville ces jours-ci pour les tombées de la nuit.
1: Ah bah je sais même pas.
0: Voilà,
1: vas-y.
0: Si, si,
1: ah
0: ouais, si, si, si, une des chanteuses est là.
1: Ok. Pour bah, je vais peut-être la croiser ce week-end parce que j'y vais au tombé de la nuit.
0: C'est possible. En tout cas, si vous aimez les voix féminines et puis les voyages musicaux, ne ratez pas cette fin d'après-midi, début soirée du 1er août, place de la mairie, puisque après Mar, qu'on va écouter maintenant, les Occitanes de Cocagna. Et ça, c'est absolument fou, fou, fou. Musique d'Occitanie qui se mélange avec des polyrythmies de partout. Et c'est fou, hein, vraiment.
1: Bah, c'est vraiment fou. Puis c'est pas, y a pas beaucoup de choses sur scène, elles n'ont pas besoin et elles nous envoûtent directement.
0: Donc ne ratez pas cette soirée-là du 1er août. Je mettrai les liens bien sûr utiles vers notamment un player où il y a tous les sons qui, j'en ai cité quelques-uns, des groupes, on en a parlé de quelques-uns avec Seth, mais il y a des choses aussi un peu rap vers la fin de l'été.
1: Bah, par exemple Stav, coup de cœur, un angevin qu'on a connu dans Rezinski, qui était vraiment un projet rap. Aujourd'hui on va dire que c'est un projet chanson, rap, pop, urbaine. Un Stav qui est aussi de plus en plus à coquiner avec le théâtre et du coup ça se sent de plus en plus dans son personnage. Il a tout le temps joué un perso mais je trouve que ça va vraiment plus loin aujourd'hui. Ses textes sont super et il a une présence scénique qui est très très forte. Stav, moi c'est un gros coup de cœur pour cette édition.
0: 6 semaines de festivités, des concerts, mais pas seulement. Tout ça, c'est 100% gratuit et c'est à partir du 11 juillet jusqu'au 22 août. On écoute Mar et puis on retrouve Ced juste après. Et puis l'autre invité de l'émission, Marius, pour nous parler d'un autre festival qui, lui, se profile plutôt au début du mois de septembre.
2: ਹਾਂ ਯਾਰੇ ਪਤਾ ਨਹੀਂ ਕਿੱਥੋਂ ਆ ਜਾਂਦੇ ਨੇ ਪਰਿਵਾਰ ਚੰਡੀਗੜ੍ਹ ਉੱਠ ਕੇ ਜਾਣ ਦਾ ਕਰਦਾ ਤੇ ਹੈ ਨਹੀਂ ਕੋਈ ਪੁੱਛਗਿੱਛ ਹੈ ਨਹੀਂ ਪਤਾ ਨਹੀਂ ਕੀ ਸਮਝਦੇ ਆਪਣੇ ਆਪ ਨੂੰ
3: ਯਾਰ ਆਪਾਂ ਇੱਥੋਂ ਚੱਲੀਏ ਕਾਹਨੂੰ ਮੂੰਹ ਲੱਗਣਾ ਸ਼ਹਿਰੀ ਫੁਕਰਿਆਂ ਦੇ
2: ਯਾਰ ਆਹ ਕੀ ਕਹਿ ਕੇ ਗਿਆ ਇਹ ਆਪਾਂ ਨੂੰ ਕੁਛ ਕਹਿ ਕੇ ਕੀ ਹੈ.
0: Alors là, je suis en train de faire quelque chose que je n'ai jamais fait, passer une pub indienne à la place d'un groupe de chanteuses. Ça, c'est tout à fait étonnant.
1: C'est les joies du direct.
0: Je ne vous le conseille pas chez vous, évidemment, évidemment. Il ne faut pas faire ça, jamais faire ça. Mais je vais vous faire entendre peut-être un autre groupe, finalement. Désolé, belle anecdote que tu nous racontais autour de Mar.
1: Mais bah là, non, c'est pas grave, mais j'en suis sûr que tu vas vouloir mettre du Cocagna, ce serait pas
0: pour
1: ça.
0: Pour le coup, c'est exactement ce que je vais faire.
1: Très bonne idée.
0: Voilà, voilà. Désolé pour cette erreur.

0: Alors non, je vous jure, je n'ai pas fait exprès hein, pour pas passer le groupe que voulait Céd et passer celui que je voulais moi. Non, c'est pas pour ça. Cocagne a retrouvé le premier route place de la mairie pendant Transat en ville. Un festival chasse l'autre. On est déjà le 4 septembre. Oh non, pas déjà quand même. Bah si, faut se préparer à ce retour du festival I'm From Rennes, 15e édition, avec un changement notable, mais un changement de lieu surtout assez excitant. On va en parler avec Céd et puis Marius. Salut Marius, tu étais déjà là tout à l'heure ?
1: Oui, je suis là depuis tout à l'heure. Salut Yann, ça va ?
0: Ça va bien. Marius, qu'on a connu dans pas mal de groupes, qui est toujours dans beaucoup de groupes. D'ailleurs, évidemment, on parlait il n'y a pas très longtemps avec Hugo de Megadisc. Il y a aussi Basic Partner. Et puis, il n'y a plus Clavicule. Alors, pour te balancer une sorte d'enchaînement que me suggérait Céd, bah, tu vas t'ennuyer maintenant, j'imagine, forcément.
1: Oh, j'ai peu le temps de m'ennuyer encore. Mais là, j'ai remonté quelque chose un peu tout seul qui s'appelle Marius Radius, qui porte mon nom. Et voilà. Et ça devrait arriver à la rentrée, a priori.
0: Mais ça ne sera pas ni le 4, ni le 9, ni le 10, ni le 11 septembre dans M From Rennes.
1: Je ne peux pas être partout.
0: Mais non, on ne peut pas être à la fois co-programmateur du festival et puis jouer dans
1: ça
0: le festival.
1: Ça serait trop facile, sinon.
0: Ça s'est jamais fait, ça.
2: Si, ça s'est déjà fait. Et en fait, je pense à Simon Carpentier, notamment pour Heure, qui était donc co-programmateur et qui ne voulait pas se programmer. Et à un moment, on lui a dit, parce qu'on était trois, on lui a dit, mais nous, on veut programmer et ça sera pas toi qui programmes, mais on le fera. Il a fait un peu la tête. Et puis après, il a été plutôt content. Et nous aussi, parce que ça a fait en plus décoller le festival cette année.
0: Mais ça pourrait se reproduire aussi, parce que évidemment, avec des coprogrammateurs, coprogrammatrices qui sont aussi dans le domaine de la musique, on peut se dire que Laudy Williams, alors il se tire une balle dans le pied en étant coprogrammateur d'I'm From Rennes, puisqu'il ne pourra pas y jouer.
2: C'est un peu ce qui s'est passé cette année. Nous, on avait envie de le programmer et William a dit non, ça ne le fait pas. Un programmateur qui s'auto-programme, ça ne le fait pas du tout. Donc on va essayer de le travailler au corps pour l'année prochaine, en tout cas.
0: Donc j'espère aussi que c'est valable pour Malouve aussi, pour Marius et puis Evie, elle joue de la musique.
2: Alors,
0: aussi
2: Evie non, elle n'est pas musicienne, par contre ça fait partie des personnes qu'on voit dans tous les concerts, qui va en faire 2-3 par semaine, et Evie elle est aussi dans le conseil d'administration d'I'm From Rennes, et on trouvait ça intéressant. Alors dans l'histoire d'I'm From Rennes, déjà ce sont des artistes dès le début qui ont monté le festival et qui se sont mis à programmer, et à un moment il n'y avait plus vraiment d'artistes dans l'équipe de prog, et c'était bien de reprendre, de refaire ça. Et c'est en rencontrant en fait les artistes lors de leur concert à I'm From Rennes que je leur ai proposé.
0: Marius, toi qui as beaucoup voyagé et qui continue à le faire avec les divers projets musicaux qui t'animent, est-ce que tu as déjà vu un festival comme I'm From Rennes ailleurs, Karen ?
1: Franchement, c'est assez unique quand même, même s'il y a énormément de festivals en France et fort heureusement, et j'espère que ça va rester comme ça, mais un festival avec uniquement des projets musicaux de la ville, c'est pas souvent qu'on voit ça. Et je pensais à ça tout à l'heure, parce que j'ai rejoint le comité de programmation il y a 3 ans, je crois. Et au début, je me disais que ça allait peut-être être difficile de se renouveler. Et en fait, finalement, non, il y a tellement d'artistes à Rennes que c'est trop bien, quoi.
0: Puisque
1: on refuse même.
0: La scène elle-même se renouvelle sans cesse, forcément, ce qui permet et ce qui a permis pas mal de belles éditions. Une édition 2025 qui a été sans doute plus compliquée à vivre que les autres, évidemment, puisque ça vaut un changement de formule cette année pour I'm From Rennes. Après c'est toutes ces années passées où ça a été difficile avant 2025 aussi, j'imagine, toujours difficile de lutter contre les éléments parfois, de voir que c'est pas aussi fréquenté que ça le devrait, de voir que malgré des bonnes volontés, tout se passe pas de manière ultra optimum. Alors qu'est-ce qui vous a amené finalement à vous dire on va pas s'arrêter là quand même?
2: Tout simplement, on y tient à ce projet. On a été obligé de lancer du crowdfunding aussi parce que on avait vraiment une perte énorme. On avait perdu 40 000 euros sur le festival. Et quand on a vu le retour qu'il y a eu sur le crowdfunding et sur les gens qui nous poussaient à continuer, en fait, je crois que dans l'équipe, on n'a jamais voulu lâcher, mais on savait plus comment faire. On était vraiment un peu perdu. Puis le seul objectif qu'on avait, c'était payer nos dettes. On n'avait que ça en tête. Et puis au bout d'un moment, il y a eu cette soirée de soutien où c'est l'équipe du.
0: C'était en février, ça.
2: C'était en février. Verrier, ouais, l'équipe de l'étage qui nous dit bon bah nous on veut vous tendre la main aussi, on va faire des efforts pour que vous puissiez rentrer à l'étage. On a fait presque un complet, on sentait tout le monde motivé. On s'est dit non, il faut qu'on continue. Et puis nous, c'est ce qu'on a défendu aussi auprès de la ville, c'est de dire là c'est un outil en fait aujourd'hui pour la ville, et il faut qu'il reste cet outil là, il est super important. Et du coup on a réussi à renflouer les caisses, mais c'est posé la question après de comment on réussit à réinjecter de l'argent au mois de septembre, et on n'a pas eu le choix, on a fait plein de simulations et on n'a pas eu le choix que de faire payant, et on fait payant mais on essaie de faire le moins possible. Notre idée c'est pas du tout de gagner de l'argent, c'est d'équilibrer en fait.
0: Avec donc un retour sur ce qu'on connaît d'I'm From Rennes, une programmation 100% rennaise évidemment, des artistes dans des tas de genres différents. J'ai pas vu de thrash metal quand même.
1: Eh ben, ça aurait pu, mais non, pas cette année. On est ouvert à tous les styles dans tous les cas. Je trouve que cette année, la prog, elle est pas mal éclectique. Il y a d'autres années où il y a même plus de rock et justement de musique extrême, etc. Cette année, ça s'est fait comme ça et on en est quand même très content de cette prog.
0: Alors, peut-être qu'après ces week-ends en enfer que vous proposiez au Tabor, on va se retrouver au paradis de la cité et retrouver cette salle mythique, évidemment, pour pas mal de raisons, et qui a vu les premiers pas des transmusicales aussi, une période qui n'était pas celle qu'on connaît aujourd'hui. Changement de lieu comme ça, mais pas changement d'époque. Est-ce que finalement... I'm From Rennes s'apprête à devenir les transmusicales du 21e siècle.
2: Alors on ne sera jamais les transmusicales, parce que c'est ce qu'on dit depuis le début. Nous, on est les bébés des transmusicales. En fait, c'est aussi eux qui nous ont appris à faire les choses. On ne s'est pas rendu compte qu'on a créé I'm From Rennes, qu'en fait, on avait fait un peu l'édition de 79 des transmusicales, puisqu'elle était dédiée à la scène rennaise. Non, pour moi, il y a de nouvelles personnes qui arrivent avec des nouvelles idées et on fait différemment, et on s'est inspiré des transmusicales. On sait que les transmusicales se sont inspirées de nous aussi sur certains trucs, sur les démarches écologiques notamment. Et c'est ce que je trouve chouette aussi à Rennes. J'ai l'impression qu'on n'est vraiment pas dans de la concurrence ou autre. On est plutôt en train de s'apprendre et s'élever tous ensemble. Et ça, je trouve ça cool.
0: Alors, bien sûr, ce sont deux festivals avec des dimensions, des dynamiques et puis des budgets tout à fait différents quand même. On voit qu'une des associations, l'ATM, est un petit peu dans la tourmente ces temps-ci, avec quelques postes, 4 il me semble, qui seraient menacés. Est-ce que le secret de la longévité d'I'm From Rennes, c'est aussi la taille un peu plus modeste, et puis le fait que vous soyez toutes et tous bénévoles, pratiquement ?
2: Ouais, de toute façon, on n'a pas le choix. On a même la personne qui était salariée, on a été obligé de la licencier. Donc on est revenu à que des indépendants, beaucoup de bénévoles. Il faut savoir que ceux qui guident quand même à l'année le festival I'm From Rennes ont quelques cachets, puisqu'ils sont tous intermittents du spectacle, mais bien sûr c'est ridicule par rapport au temps de travail qu'il y a, mais ce projet il intéresse tellement de monde qu'on arrive tout le temps à récupérer des personnes qui viennent nous aider. Donc de toute façon on n'a pas le choix, on est obligé de faire comme ça, et on va aussi continuer comme ça, parce que la dépendance financière, là on s'en est vraiment rendu compte, la dépendance financière on peut oublier en fait l'essence même du projet. Je me rappelle que nous, là, les deux dernières années, dans les réunions, on parlait plus d'argent que de rêve, comme quand on a fait Barbara Rivage sur l'eau, quand on a fait des concerts secrets à des endroits insolites comme la Tour du Mabilet et tout. Et on veut garder ça, donc on n'a pas l'idée d'être lucratif, l'idée de salarier 15 personnes, c'est vraiment pas l'idée.
0: On va écouter un peu de musique tout de même, il nous reste une vingtaine, un peu plus, 25 minutes avant de laisser la place dans le studio 1, le studio jour de Canal B, à l'équipe de Purple Rain qui commence à s'installer. Je vous dis ce qui se passe, on laisse tout visible, tout est transparent ici, le groupe Les Plématiques se sont en train de s'installer et ils vont jouer tout à l'heure à partir de 19h dans l'émission Purple Rain. Avant de les retrouver tout à l'heure, eh bien, on écoute Louise Thomas, peut-être Marius, tu la connais un petit peu cette musicienne?
1: Je la connais depuis pas longtemps du tout, je l'ai croisée l'autre jour à un concert, j'avais jamais écouté ce qu'elle faisait, mais par contre mes collègues de programmation m'en avaient parlé, de par ma rencontre avec elle et certains de ses potes, je suis allé écouter et j'ai trouvé ça très bien. Donc Louise Thomas, on pourrait dire inspiré de pas mal de folk traditionnel, je dirais.
0: On la retrouvera dans un lieu un peu atypique, mais ça c'est un peu l'habitude de Infomrain, une brasserie.
2: Oui, Sainte-Colombe à Cornu, on est devenus vraiment potes depuis qu'on fait les brassins avec eux. Et Sainte-Colombe avait vraiment envie de nous accueillir cette année parce qu'ils fêtent leurs 30 ans. D'ailleurs, ce week-end, il y a leur festival. Et la dernière fois qu'on est allé à Cornu, c'était il y a 3 ans ou 4 ans chez Sainte-Co. On avait fait vraiment pas mal de monde et l'ambiance est super. Donc voilà, c'était l'occasion. Ils nous invitaient, on avait envie d'y aller.

0: Deux univers musicaux portés par des femmes et bien différents l'un de l'autre. Vous avez entendu tout à l'heure Louise Thomas, retrouvée à la brasserie Sainte-Colombe de Cornu le 4 septembre pour lancer I'm From Rennes 2026. Et puis là, je peux vous dire que c'était Ellie James, parce que c'était pas une secret artist, mais elle jouera dans un lieu que je ne connais pas.
1: Eh ben nous non plus, on le dira pas.
0: Vraiment pas.
1: Non, on ne le dira pas. Il y a eu des années où on ne présentait pas l'artiste, et après on s'est dit, mais c'est complètement débile,
0: c'est
1: en fait,
0: con.
1: Puisque l'idée c'est de mettre en avant des projets artistiques, et on ne donne pas le nom de l'artiste. Donc là non, il faut vraiment présenter Ellie James. Pour moi, gros coup de cœur là sur le solo. Alors Ellie, on la connaît dans plein de projets, hein. La Battue, Mermont,
0: Pumpkin Island,
1: ses projets aussi jeune public avec Dogo et Lumière, donc c'est quelqu'un de très prolifique, et qui là a décidé de se lancer en solo. Je savais qu'elle avait des appréhensions par rapport à ça, et un jour elle m'envoie son EP, je l'écoute directement, et là mes coups de cœur directs. Et c'est ce que je dis souvent à des gens genre qui commencent mal leur journée, je dis commencez par l'EP d'Ellie James, vous allez voir tout de suite ça va aller mieux. Et j'aime beaucoup cette personne, le peu que je la connais, elle a un côté solaire et tout ça qu'elle sait très bien démontrer sur scène. Voilà, moi j'ai hâte de la voir en live parce que je l'ai pas vue. C'est comme je dis, c'est un coup de cœur d'EP, mais je suis certain que ce projet va être super chouette et j'espère qu'il va aller loin.
0: Deux femmes en solo, mais c'est comme ça qu'elle sera présentée, Louise Thomas. Elle sera en solo alors qu'elle a parfois un projet un peu plus conséquent.
1: Oui, c'est ça. Bah, même là, elle voulait se présenter en quatuor. Elle a eu un petit peu cette déception en disant « Ah, bah, en ce moment, je suis en train de bosser le quatuor. » Et puis nous, on a super envie dans ces cas-là de répondre aux demandes. Mais là, on ne peut pas le faire pour des contraintes budgétaires. Donc s'il y a quelqu'un qui veut faire un mécénat de 1000 euros, par exemple, et ben, puisque nous payons tous les artistes, ben, on pourra payer justement les trois artistes supplémentaires.
0: Vous rentrez en contact avec l'équipe de programmation et d'organisation d'I'm From Rennes sur imfromrennes.com. Je vous rappelle, vous écoutez Le Grand Tout sur Canal B avec aujourd'hui Céd et Marius du festival qui vont bientôt eh bien, s'affronter dans un combat sanglant, probablement. Non, ça va être assez amical.
1: J'ai perdu la semaine dernière et j'ai une main cassée. Hein, quand même.
0: C'est vrai, je confirme, Céd a une main cassée. Donc, c'était pas à cause d'un blind test, je pense, quand même. C'est peut-être autre chose. Mais bon, on n'en parle pas ici. On poursuit donc avec la première de ces trois soirées à la salle de la Cité. Un week-end à la Cité avec, vous le savez maintenant, oui, un tarif payant cette fois, pour la première fois. 10 euros en pré-vente pour quand même 4 ou 5 artistes dans
1: ouais,
0: une belle soirée.
1: 4 propositions.
0: Je pense que c'est assez honnête, avec aussi la possibilité d'utiliser votre carte sortir si vous en avez une. On retrouvera David Perrault en maître de cérémonie, où il va faire un spectacle. Qu'est-ce qu'il va faire, David Perrault, qu'on connaît bien pour Rennes Ville Rock notamment, mais il a d'autres spectacles qu'il a pu montrer dans les bistrots la plupart du temps. Il les a montrés d'abord au bistrot La Cité, du côté du Marquis de Sade, encore ailleurs. Et là, comment vous l'invitez, à quel titre exactement, Céd, Marius?
1: Je vais y aller, parce que David, ça faisait longtemps qu'on voulait faire quelque chose ensemble sur I'm From Rennes, ça pouvait pas se faire, et notamment Rennesville Rock, son spectacle, on voulait le présenter dans le cadre d'I'm From Rennes. On n'avait pas réussi en fait à trouver le lieu au bon moment, et David, on avait vraiment envie de le mettre en avant, parce que c'est un acteur sur Rennes qui est très important aujourd'hui, et qui est quelqu'un de très motivé, qui est très rassembleur, et en plus qui a un regard sur Rennes qui est amusant, notamment avec Rennesville
0: Rock. Personnage
1: quoi.
0: Nathalie Apéro aussi.
1: Oui, ouais, Nathalo Apéro, je
0: Nathalo
1: crois.
0: Apéro,
1: ouais, Nathalo Apéro. Et là, donc en plus, c'est quelqu'un de plutôt speed. On s'est eu au téléphone et je lui ai dit, ouais, je verrais bien un truc où tu pourrais faire les interplateaux et tout ça. Il me dit, ouais, carrément, on y va. Attends, je réfléchis au truc et je te redis. Sauf qu'il avait déjà les idées en tête. Donc en fait, il va prendre des bouts de ses spectacles et il va en refaire des capsules, on va dire, à chaque fois. Donc on va continuer à travailler ensemble avec David pour faire ces pauses-là, parce que je lui disais aussi que moi, ça m'intéressait peut-être de balancer des bandes son et tout ça s'il en avait besoin. Donc ça sera du sur-mesure que David va proposer, et je suis vraiment très très content qu'il soit sur cette programmation cette année.
0: On commence ce blind test, la soirée. je prends okay. Un peu, vous voyez, une voix un peu grave comme ça, qui fait un petit peu peur. La soirée du 10 septembre vous permettra de retrouver David Perrault donc, et puis aussi 1, 2, 3 groupes, et je demande à nos invités eh bien, peut-être d'identifier ceci.
2: C'est Odonella.
0: Marius 1. C'est aux données là que peut-être certains d'entre vous avaient retrouvé déjà en live pendant les dernières rencontres transmusicales. Je l'avais entendu sur Canal B aussi, je la recevais justement il y a un an à peu près. elle a un univers assez unique, cette chanteuse.
2: Oui, bien sûr, Odonella. Moi, je me souviens l'avoir vue pour la première fois au Jardin Moderne. Elle présentait justement ce spectacle qu'elle a fait au Transmusical l'année dernière, enfin ce concert. Moi, de base, c'est pas trop mon style et j'ai kiffé direct. C'était vraiment hyper bien. Et encore, c'était dans le hall là, du Jardin Moderne, donc avec des plus petits moyens que par exemple au Trans ou potentiellement à I'm From Rennes, enfin pas potentiellement. Du coup, j'ai trop hâte de voir ça sur une grande scène. Et en plus, il y a eu quelques concerts depuis, donc voilà, très hâte.
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0: Odonella donc, Pain in My Soul, deuxième extrait.
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2: Là.
0: Bon, c'est un peu facile. Je ne voulais pas te.
1: Moi, non, mais je me barre du studio, c'est bon.
0: Ah non, tu vas pas nous faire ton Albert Dupontel. Marius, exactement, Manson, c'est là. Bon, c'est des potes.
2: Oh bah oui, j'ai joué avec eux ce week-end, donc ouais. Oui.
0: C'est un peu plus facile, peut-être, d'y aller directement. Un groupe qui mélange rock psyché avec peut-être quelques influences qui viennent d'ailleurs.
2: Ouais, avec des influences, bah avec des instruments aussi qui viennent d'ailleurs, des influences un petit peu orientales aussi, musique psychédélique, avec des longs morceaux. Là, ils ont rajouté même de la musique électronique sur leur nouveau set avec des machines, etc. Et franchement, bah comme je disais, j'y étais vendredi et je pense que c'est la 8e fois que je les voyais et j'ai encore pris ma claque, donc vraiment hyper bien.
0: Donc entre psyché, R&B et puis aussi du new jazz, puisqu'on ne les écoute pas, mais Namas seront présents aussi. Et puis une folie maîtrisée et ambitieuse de David Perrault. Voilà une belle première soirée, une belle première de ce week-end à la Cité. La Cité, I'm From Rennes, aurait déjà pu ou y a déjà proposé des événements ou c'est vraiment la toute première fois?
1: Non, c'est la troisième fois et c'est ce qu'on se disait, cette salle c'est un peu notre salle refuge. On y a été la première année en 2012, la soirée de clôture c'était à la salle de la Cité et ensuite au moment du Covid on voulait absolument faire quelque chose parce qu'il y avait déjà eu une édition qui avait été annulée et on était allé salle de la Cité et on avait adoré les deux soirées qu'on avait fait, il me semble là-bas, où on avait fait deux scènes en fait dans la salle et c'était puis en plus c'était vraiment le moment des retrouvailles où au niveau du Covid c'était les premières fois qu'on était debout et qu'on pouvait se recôtoyer, donc voilà, là bah, avec notre galère qu'on a eu l'année dernière ça nous a paru évident dans les salles de la Cité. On a essayé d'aller au Tabor quand même hein, mais on s'est rendu compte que sur les budgets ça passera pas, ça veut pas dire qu'on ne retournera pas au Tabor, donc on espère que vous viendrez nombreux parce que c'est ce qui définira en fait l'année prochaine.
0: Vendredi en septembre, un week-end à la Cité numéro 2, la suite du Blind Test. Vous allez pouvoir entendre ceci, Marius et Céd, et puis essayer de deviner le premier.
2: Vicky Verino.
1: Putain, purée. Ouais, et mais oui. C'est pas du jeu en fait, il joue avec elle.
0: C'est vrai.
2: On va dire qu'avec mes potes dans la prog, c'est pas possible ça. Non, j'ai écouté l'album 1000 fois, pour moi c'est un des meilleurs albums qui est sorti cette année, c'est trop beau.
0: C'est un très très bel album, vraiment riche en orchestration, en ambiance et c'est sensible. C'est vrai que ça nous fait mélanger un petit peu de David Bowie avec le jazz, peut-être.
2: Totalement, c'est vraiment ça.
0: Et c'est vraiment splendide.
1: C'est surprenant ce que tu viens de dire, parce que justement, quand on avait fait Vicky en 2020 à la Capitainerie, elle venait d'arriver sur la scène rennaise, elle a ouvert son set avec une reprise de Bowie, mais elle a foutu une claque à tout le monde.
0: Mais il faut préciser aussi, c'est vrai que je disais tout à l'heure au début de l'émission qu'on a pu parler d'un des groupes de Marius récemment, Megadisc, parce que c'est un groupe avec Hugo et Nikita, Vicky Verino.
1: C'est ça.
0: Et puis c'est vrai que si tu l'écoutais en boucle, bon, bah, c'est tout à fait normal. Vous l'écouterez en entier bah, sur les belles plateformes ou sur Canal B, parce que c'est un morceau qui fait partie de la programmation de Canal B, mais là on poursuit parce qu'on va vers la fin et je tiens absolument à vous faire ce blind test en trois manches.
1: Et que je gagne quand même un point.
0: J'aimerais bien que tu gagnes un point, ça serait quand même quelque chose. Oui, je pense que c'est possible. On écoute un autre extrait de la programmation de ce deuxième soir à la salle de la Cité.
1: Don Diaz.
0: Alors, tu n'as pas à laisser Céd répondre, Marius. Vous l'avez.
1: Il m'a regardé avec ses petits yeux, souriant.
2: J'ai rien dit, j'ai rien dit.
1: Il est gentil avec moi.
0: Don Diaz, je crois me souvenir d'un concours de lancer de charentaise où peut-être le. Un des participants, en fait, me disait « Ouais, mais tu vas écouter ça, Don Diaz, c'est pas mal, ça serait bien pour M From Rennes. » Et je crois que cette bouchée m'a dit « Non, c'est peut-être un peu trop jeune encore.
1: » Non, bah en tout cas, Don Diaz, le 29 novembre, je me rappelle de cette soirée qui était géniale avec Bobs, Gwendoline et Dan de Lyon. Et Don Diaz, c'était la première fois en fait que je voyais sur scène, et moi ça m'a rappelé ce revival. Enfin, je suis retourné dans les années 90 à ce moment-là, et je me suis dit, tiens, c'est marrant qu'un jeune gars comme Camille là se lance là-dedans. Et en fait, il propose quelque chose en plus, et j'ai trouvé ça très classe sur scène en fait. Et puis il y a un côté, je sais pas comment expliquer, je m'en foutisse, mais très maîtrisé.
2: Ouais, c'est ça. Ouais. Et bah, c'est qu'il a une attitude très maligne quoi, sur scène, ouais. Que moi j'aime beaucoup. Et ouais, c'est ça, arrivé à l'année 90, mais avec plein de choses assez nouvelles, je trouve, quand même, comme tu disais.
1: Ouais, bah, c'est vrai coup de cœur aussi.
0: Don Diaz, il y aura aussi du rap avec la jeune rappeuse Suze, et puis Vicky Verino qu'on écoutait tout à l'heure, sans oublier la cumbia d'un duo rennais que vous avez peut-être vu au Festival des Articulés la semaine dernière, le week-end dernier à Moulins, Mezcal Bomba, c'est très caliente évidemment. On peut pas ne pas danser là-dessus.
1: Exactement. Puis l'idée, c'est que chaque soir, justement, il y aura un interplateau. C'est ce qu'on a proposé à la soirée de soutien, qu'on a fait plusieurs fois. C'est à partir du moment où le public il rentre dans la salle, en fait, on le kidnappe et ça s'arrête jamais. Et là, Mezcal Bomba, en fait, ils vont jouer trois fois. Ils vont faire l'ouverture et ils vont faire les interplateaux. Et on trouvait que ça correspondait vraiment bien pour ces interplateaux, quand t'as envie d'aller boire un coup et tout ça, bah, d'avoir ce genre de musique, ça donne la pêche, quoi.
0: On arrive à cette troisième et dernière soirée à la Salle de la Cité le samedi 12 septembre. Là, c'est un extrait un petit peu différent de ce que vous avez pu entendre auparavant. Le groupe parle carrément, oui, il parle de sa musique.
1: Fulguromatique.
0: Alors là, vraiment champion, parce que
2: bravo.
0: Trois notes, bon, on va les écouter parler un petit peu. Fulguromatique, il nous raconte les méthodes de fabrication grâce à l'antipode.

0: Ok, alors là on se trouve dans une situation d'utilisation assez typique de la flûte où elle va jouer la mélodie en unisson avec le clavier parce qu'elle est contrôlée par le clavier directement. Donc là si je joue par exemple un sol, ça va ouvrir les trous de la flûte pour que quand je souffle dedans ça fasse également un sol. Et on peut entendre du coup cette corrélation entre le son de la flûte et le son du clavier qui joue la mélodie à l'unisson et en live, sans latence audible en tout cas.
1: Sur cette partie, on peut entendre que ma voix est dédoublée. Donc j'utilise un harmonizer que Paul a programmé dans Pure Data et qui me permet du coup de fixer différents intervalles qui vont suivre de manière parallèle quoi, les lignes de voix que je fais. Et du coup sur cette partie, j'ai un peu un rôle harmonique. Je rajoute une espèce de soutien au thème de flûte.
2: Bon, ce sera pas une conférence de musicologie hein, qu'ils vont faire les fulguromatiques, mais voilà, beau format qu'a lancé l'Antipode avec cette fabrique comme ça, où on est en studio avec un groupe qui présente vraiment sa musique. C'est très très beau. Fulguromatique, c'est une nouvelle formation ça ? Ou ça existe ailleurs ?
3: Ça fait longtemps que ça existe, Fulguromatique.
4: Ouais, ça fait un moment, et ça c'est William qui a eu... Alors William qui vient plutôt du rap, si vous connaissez Lodi Williams, et qui là a eu un vrai coup de cœur sur Fulguromatique. Et oui, ça propose encore quelque chose de différent. Ça m'a fait penser quand j'entendais un petit peu le descriptif qu'il faisait. C'est la première année où on a autant de choses avec des touches jazz. Ce qu'on n'arrivait pas à aborder, on est quand même pas mal dans l'équipe à venir surtout du rock. Et du coup, on avait un peu du mal sur le jazz. Et là, cette année, je trouve qu'on s'en sort pas mal parce ça fait trois fois sur trois projets qu'on parle aussi de ces touches-là. Et Fulguromatique, faut parler un petit peu quand même de la disposition.
3: En fait, Fulguromatique, donc moi je pense que ça fait bien 5 ans que ça existe. Et ça a toujours été comme ça, c'est de la musique qu'ils appellent de la musique préparée. Donc comme ils expliquaient un petit peu dans l'extrait tout à l'heure, c'est que en gros ils sont deux, ils sont face à face. Il y a, il me semble, un Rhodes et une batterie. Et avec ces instruments-là, ils en pilotent d'autres. Il y a aussi plein d'effets visuels, etc. Dans le concert. Et c'est hyper intéressant à voir, hyper chouette. Et ouais, voilà, moi j'aime trop.
2: Pour terminer la discussion avec Céd et Marius d'Aim From Rennes, quelques moments à vivre aussi à la cité et un peu ailleurs aussi, parce que j'ai oublié de vous parler de la bière fort du marchand de bière, évidemment, samedi 12 septembre, midi 14h, un DJ set. Pour l'instant, je ne sais pas qui jouera. Peut-être on garde ça en surprise.
4: On garde ça en surprise.
2: Et puis les autres artistes Spice Girls. Alors on a pu reconnaître, en vrai, la photo, quelques personnes bien connues de nos services, des activistes forcenés de la scène musicale rennaise. Ça sera assez énervé, nous prévient-on.
4: Je pense que quand on voit les quatre femmes qu'il y a derrière les platines, oui, il y a de grandes chances. On a su, je ne sais plus qui a proposé dans l'équipe de prog, mais en tout cas que ces quatre femmes qui sont du coup dans le milieu de la production, de la technique, de l'administration et tout ça, des festivals, avaient lancé ce projet. Et on s'est rendu compte que c'est des personnes qui sont dans l'ombre, mais qui fabriquent les festivals, on ne les voit jamais. Donc l'occasion était là de pouvoir les mettre aussi en avant. Et puis connaissant les personnages, en tout cas moi je les connais pas toutes mais j'en connais certaines, je pense qu'il y a moyen de bien se marrer et d'avoir de très très bonnes sélections parce que c'est quand même des gens passionnés de musique quoi.
2: On retrouvera un DJ set afro-caribéen sulfureux, je reprends les termes même du dossier de presse et de la programmation, de la présentation, c'est Club Magma, deux DJ armés pour vous faire danser et vous aurez chaud, c'est obligé. Et puis pas de blind test sur la dernière artiste pas citée encore parce que vous savez qui c'est forcément.
4: Iris 2000.
2: Bien joué.
4: Ouais, comme ça on est à égalité.
2: C'est bon, t'as un point en plus. Ils sont trop forts, ils arrivent à reconnaître la musique même quand on ne l'entend pas. C'est dingue, c'est des génies. Iris 2000, on la connaît bien ici à Canal B, on est content de l'avoir évolué dans ce rap assez mouvant aussi. Hein. C'est pas juste des morceaux rap, il y a des choses plus électro, plus baléarique, house peut-être même parfois. Vous l'avez découverte où et comment sur Canal B, j'espère, dans Purple Rain, j'espère.
4: Alors moi ça a commencé par Canal B, de toute façon je pense qu'il y a une grosse partie des choses que je découvre grâce à Canal B. Moi c'était sur le tremplin au mois de janvier qu'il y a tous les ans à l'Antipode,
3: les Inouïs
4: du printemps de Bourges, et grosse claque, j'avais entendu donc sur le 94, et puis là en voyant sur scène, c'était vraiment l'occasion, puis je vois qu'il y a Kat de Purple Rain aussi qui est à côté là, et qui et aussi un peu mouillé dans M From Rain en tant qu'attaché de presse. Tous les ans, moi, je lui parle de la programmation où je lui dis ah, il nous manque des artistes, tu penses à qui? Et je sais qu'elle l'avait mentionné, Iris 2000.
2: On va l'écouter pour terminer la discussion. Retrouvez bien sûr toute la programmation de cet événement qui commencera le 4 septembre prochain sur mfromrain.com. Merci Marius, merci Céd. On va écouter quand même
4: merci à toi.
2: Un
4: merci.
2: Court extrait d'un morceau de Iris 2000 que vous connaissez parce que c'est le premier titre qu'elle nous a fait entendre, le titre Lila, toujours aussi émouvant. On se retrouve jeudi et vendredi pour deux dernières émissions Le Grand Tout de la saison, spéciale Tombée de la Nuit, que je vous souhaite bien bonne d'ailleurs, ces belles tombées de la nuit. À bientôt, ciao,
3: merci. Salut.

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0: Bonsoir, c'est Georges, bienvenue sur Canal B, bienvenue dans Purple Rain. On est ensemble jusqu'à 20h en direct si vous nous écoutez en ce 1er juillet 2026. Et oui, on lâche pas l'affaire, il y aura encore une émission la semaine prochaine, paraît-il. Bon, ce sera la dernière de la saison quand même, n'est-ce pas Kat?
1: C'est ça, après on prend un peu de vacances et encore pas tant que ça puisque on essaye en tout cas là de vous préparer, de revenir un petit peu sur tous les lives qu'on a fait depuis 11 ans puisque c'est la 11e saison. Donc voilà, on se dit autant se servir de cette belle matière qu'on a pour vous la repartager cet été. On va essayer en tout cas de faire ça.
0: Ouais, mais il n'y aura pas assez de semaines dans l'été pour toutes les saisons. Donc ouais. Bon, on en aura même pour l'été d'après, ça c'est bien. Salut Binge.
2: Hello.
0: Benjamin Bessé, toujours au mixage du live vers 19h20, puisque oui, il y aura forcément du live comme chaque semaine dans cette émission. Et c'est Kat qui va nous présenter nos invités.

0: The Plematics. Nos invités de ce soir sont un groupe de punk rock formé en 2022. The Plematics, c'est quoi ? Des chansons courtes et des mélodies accrocheuses aux refrains qui restent en tête, comme le dit le groupe lui-même. Nous les recevons ce soir à l'occasion de la sortie de leur nouvel album This Party Sucks, qui est vraiment disponible partout depuis là, aujourd'hui, depuis minuit. Donc voilà, là on... Au niveau planning, on est au top. Nouvel album, enrichi de nappes d'orgue avec le recrutement d'un cinquième élément.
1: Lilou Dallas Multipass.
0: Désolé pour la petite blague. This Party Sucks, 14 titres, plus engagés. Pardon, je vais recommencer cette phrase. This Party Sucks, 14 titres plus engagés, un constat sur le monde qui nous entoure à l'image de titres comme Equal Rights ou encore With a Taser. Alors la fête est-elle finie ? Réponse après ce premier extrait de l'album Same Old.

0: Bonsoir The Playmatics.
1: Bonsoir. Hello.
0: Nous avons donc Lisa au chant, Thomas à la basse et au cœur, Sébastien à la guitare, Fred à la batterie, à la air batterie pour ce soir, mais voilà, à la batterie d'habitude, et Baptiste au clavier. Alors je dis air batterie parce que voilà, vous êtes venus avec des instruments différents de d'habitude pour proposer un set plus allégé, voilà, un peu différent de ce qu'on voit sur scène habituellement. Donc cet album, en fait, c'est le deuxième, c'est ça.
2: Ouais.
0: On a loupé le premier qui est sorti il y a 2 ans.
2: Alors on faisait nos armes, voilà.
0: Ok.
2: Et on revient plus fort.
0: Et plus fort et plus nombreux, j'ai l'impression, non?
2: Eh oui.
0: Parce qu'au départ, The Playmatics, vous étiez seulement 4, c'est ça?
2: Voilà.
0: Qu'est-ce qui s'est passé? Alors, parce que d'habitude, les groupes qu'on reçoit, ils nous disent tous bon, finalement, à 2 on est bien, à 1 on est bien, et voilà, il y a plutôt une déflation dans le nombre de musiciens.
2: Effectivement, ouais, c'est vrai. Nous, on s'est posé la question de savoir si on prenait un musicien de plus à la guitare. On voulait une deuxième guitare pour faire plus de bruit encore. Et puis finalement, on n'a pas tous été d'accord, et puis on s'est dit que l'ajout d'un clavier, c'était vraiment un truc à tenter. Voilà. Donc, on a rencontré Baptiste.
3: Et c'est vrai, clavier, c'est pas si courant dans du punk rock. Qu'est-ce que vous avez décidé de prendre un clavier plutôt qu'une deuxième guitare?
2: Tout ce qu'on peut faire en termes de mélodie. Voilà. Voilà, les guitares, quand elles font beaucoup de bruit, c'est bien quand il y en a deux, mais quand il y en a qu'une, ça fait déjà pas mal de bruit. Et puis, avec Baptiste, on a rencontré un vrai musicien qui nous a apporté beaucoup au niveau des compositions. Et donc, voilà, une grosse différence entre le premier et le deuxième album grâce à ça.
0: Un vrai musicien, ça veut dire que les autres...
1: Pas les autres.
2: Disons qu'on s'est très vite entendu rapidement avec Baptiste. Il a compris tout de suite ce qu'on avait en tête, et puis on n'a pas eu besoin de le chercher pendant des heures sur tous les morceaux. Voilà, ça s'est fait très vite. C'est pour ça que je dis un vrai musicien, quoi.
3: Et alors, c'est quoi ce que vous aviez en tête?
1: Réflexion.
4: Puis tout à l'heure tu disais on revient plus fort, enfin Thomas disait ça, mais c'est vrai que sur le deuxième album, il y a eu le souhait aussi de pousser un peu plus les niveaux de gain et avoir des guitares un petit peu plus velues, enfin voilà, avoir un plus gros son, quoi.
1: C'est The Playmatics, ça s'est formé en 2022, c'est ça?
4: Ouais.
1: Et vous étiez tous déjà dans des formations avant. C'est parti de quoi, en fait, la création de ce groupe? Moi, ce que j'en ai lu, j'ai l'impression que c'est toi, Thomas, dans ton coin, qui a composé des petits morceaux, et tu t'es dit, mais en fait, ces petits morceaux, on pourrait peut-être les faire à plusieurs.
2: Oui, voilà, oui, c'est ça. Bon, on a tous, on n'est pas nés de la dernière pluie, si je peux dire. On a tous, depuis adolescents, eu des différents groupes de rock, de punk rock, de hardcore, tout ça. Et je connaissais déjà la plupart des membres des Playmatics, avec qui on avait déjà fait de la musique. Et puis, j'ai eu envie de leur proposer ce format de chansons courtes et très mélodiques. Voilà. Une sorte de d'envie de retour en arrière des années 90, de la musique qu'on écoutait quand on était adolescent et étudiant. Et donc, ils m'ont suivi direct.
1: Mais alors, c'est arrivé là, par exemple, sur l'album qui vient de sortir, il y a 14 titres, c'est ça? Oui. Tu es arrivé avec aussi les mélodies. Enfin, comment elle s'est construite là? Comment se sont faits ces 14 morceaux à 5? Qui veut répondre?
0: Sébastien?
4: Ouais, c'est quand même Thomas qui propose l'essentiel, ouais, des morceaux. Voilà, il y a quand même tout un travail de compo. Thomas fait une maquette, et ensuite on essaie d'interpréter et d'arranger en groupe. Mais c'est vrai que l'ossature du morceau, elle est déjà posée d'emblée, quoi. Lisa va écrire aussi des chants.
2: Et des mélodies de
4: chants. Et des mélodies de chants, surtout.
2: Et des textes, vas-y.
1: Au niveau des textes, c'est toi, Lisa, qui les écris? Comment ça se passe, vu que c'est toi derrière qui les interprète? C'est toi qui écris tous les titres?
5: Non.
1: Non, pas forcément.
5: Non, du coup, c'est un peu Thomas aussi qui peut être à la racine du morceau. Des fois, il arrive, il a un truc bouclé, en fait, il y a tout dedans. Alors, ça n'empêche pas de faire évoluer des éléments. Et puis, des fois, il a un petit bout, et puis des fois, il a rien. Et je pense qu'on doit être à peu près moite-moite, peut-être un tiers, deux tiers... de compo, et c'est assez intéressant parce que je pense vraiment qu'on compose pas du tout de la même façon, ni les mêmes mélodies, ni les mêmes textes, et ça rajoute une diversité supplémentaire à nos morceaux. C'est un peu aussi, je trouve, notre marque, c'est-à-dire que finalement il n'y a pas un morceau, deux morceaux qui se ressemblent, chaque titre est assez unique, il y a des références à plein de choses, Et dans les textes, c'est un peu pareil, quoi. On peut passer de choses très métaphoriques à des trucs hyper concrets, des choses plutôt énervées à des trucs très très calmes, des textes un peu, comment dire, classiques, gnangnan du punk rock à des trucs vachement plus actuels et engagés. Voilà, il y a un peu de tout.
1: Ouais, effectivement, quand j'ai regardé aussi les titres de l'album, il y a notamment Equal Rights ou With a Taser, on se dit bon, il y a quand même des textes, j'ai l'impression qu'il y a quand même quelque chose de plus engagé sur cet album, peut-être un constat du monde dans lequel on vit actuellement quand on sort d'une canicule comme celle qu'on vient de vivre. C'est quoi votre regard sur le monde d'aujourd'hui?
5: Bah, on a tous des enfants, hein. Ouais. On est, comme on disait, pas tout à fait de la dernière pluie. Je sais pas, en fait, je crois que le premier album, c'est un premier. Donc, à un moment donné, on teste, on essaie des trucs. Là, à un moment, l'inspiration, elle arrive forcément de ce qui nous traverse. Moi, je fais partie de plein de... Je suis engagée dans plein de choses aussi dans ma vie perso. Et du coup, alors, je pense pas qu'on soit un groupe de rock engagé, mais ça nous empêche pas dans la vie, en fait, d'avoir un avis sur les choses. Moi, je suis persuadée que de toute façon, faire de la musique comme on fait dans le circuit DIY, c'est déjà faire de la politique, c'est déjà un engagement, et on a des choses à dire quoi qu'il arrive, même si le but, c'est quand même de faire la fête, mais ça aussi, c'est, je pense, un acte de résistance.
1: Parce qu'effectivement, il y a aussi le titre de l'album, This Party Sucks, où, comme je posais dans le portrait, est-ce que selon vous, la fête, elle est peut-être un peu finie maintenant? Il va falloir prendre les choses un peu plus au sérieux.
5: Moi, j'aime bien le second degré. J'aime bien aller chercher. J'aime bien. Enfin, en tout cas, on est souvent. Il y a toujours un truc à lire entre les lignes. Après, This Party Sucks, c'est pareil. Moi, ça me fait carrément penser à un titre des Descendants. Donc, c'est aussi des choses.
1: Des références.
5: Voilà. Ouais. Il y a un peu de tout. Et, bah, en fait, la fête, elle est finie un peu quand. Je crois qu'on le décide, quoi. Donc, moi, je suis pas sûre qu'elle soit tout à fait terminée.
0: Tu parlais des Descendants. Il y a d'autres influences communes comme ça que vous écoutez tous les cinq ou presque.
2: Oh oui.
1: Oui. Trop peut-être.
2: Ah bah, je sais pas, tu veux qu'on en cite quelques-unes?
0: Bah, si vous voulez.
2: Alors, on parlait des années 90 parce que voilà, on vient de là, et donc avec toute la scène américaine californienne que tout le monde connaît un peu, comme NoFX et Green Day et toutes ces choses-là. Mais
0: Day, quelle époque?
5: East Coast aussi, hein.
0: Toutes les époques.
2: Oui, enfin voilà, il y en a eu tellement eu de ces groupes-là, on ne va pas en faire le catalogue, mais on est aussi très, je pense qu'on a des goûts aussi très actuels, parce qu'on, comme on partage la scène avec beaucoup de groupes de notre échelle française, et donc en ce moment, en France, il y a énormément de groupes de qualité, un peu dans notre style, et en tout cas dans notre mouvance. Donc on peut citer The Drugsters, on peut citer les Youth Avoiders, on peut citer les Balek Panique, on peut citer les Maria Tarel, les Tocards.
5: Ils sont vachement plus hardcore du coup, mais on a quand même, on aime beaucoup aussi quand ça
4: fait du bruit.
5: Quand ça fait du bruit, quand ça va vite.
0: Vous aimez tellement que Maria Tarel, il y a un featuring sur l'album.
1: C'est ça. Ouais.
2: Oui, voilà.
0: Sur le morceau Handle, c'est ça. Mais du coup, vous pouvez nous les présenter un peu, Maria Tarel, parce qu'on ne les a jamais reçus. Enfin, j'ai déjà vu des lives d'eux, mais voilà.
5: Bah, c'est des copains, déjà, de rien. Ils sont de Vannes. On s'est rencontrés, moi je faisais du punk hardcore en fait il y a quelques années, donc on s'est rencontrés dans cette sphère là, on s'est jamais vraiment quitté, et voilà, ils ont un son très particulier, une énergie folle qui est portée par Sabrina qui est ma copine, et voilà, moi je suis très fan de ce qu'ils font, mais du début à la fin, c'est-à-dire qu'il y a la musique, mais il y a aussi qui ils sont, leur engagement, le DIY jusqu'au bout des ongles. On fait des orgas de concert aussi, eux à Vannes, nous à Rennes, donc on est reliés par plein de choses, et il y a des titres de dingue, quoi, genre J'irai vomir chez vous, enfin il y a des tas de trucs très très drôles. Pour le coup, ça se prend pas au sérieux, et ça fait mal, quoi. C'est très chouette.
2: Vivement Maria Tarel dans Purple Rennes.
1: Ils sont de Vannes.
0: Qu'on fasse Van Rennes, enfin Purple Van.
1: Purple Van, ouais.
0: Ça viendra peut-être. En tout cas, elle, Sabrina, donc elle crie. Enfin, je sais pas si on peut le dire. Elle crie comme pas mal de groupes hardcore. Voilà. Toi, c'est pas ton cas, Lisa.
5: C'est plus mon cas, ouais.
0: Ah, c'est plus ton cas.
1: Tu l'as fait dans des groupes précédents.
5: C'est ça. Voilà, mais c'est un beau mix en fait. Justement, je pense que c'était ça l'idée de Thomas. C'est Thomas qui a composé ce morceau de A à Z. Et du coup, c'est hyper intéressant. Ça ramène un peu ce qu'on aime aussi. Ça donne un super mélange. Et c'est pas la première fois qu'on y a pensé. Enfin, il y a d'autres gens qui nous ont commencé à nous dire « Ah, ce serait super !» Et finalement, ça existe et ça tue, quoi.
0: Oui, ça le fait bien, le mélange des deux, c'est sûr. Mais je peux te demander pourquoi t'as arrêté de crier ou...
5: Parce que le groupe s'est arrêté. Ouais. Et puis au final, moi, maintenant, je me rends compte que ça m'intéresse. Enfin, c'est pas que ça m'intéresse plus, mais je le faisais pas si bien. Je pense qu'il y a des gens qui le font vachement mieux que moi. Je pense que je me faisais mal. Et je suis finalement hyper contente d'être partie. Enfin, ça a demandé une transition, hein, mais je suis hyper contente de ce qu'on fait aujourd'hui. Et voilà.
0: Ça a dû te faire bizarre au début de trouver ta place dans le mix si t'étais habituée à crier avant et que là, maintenant, tu chantes ouais. Comme on a l'habitude. Voilà.
5: Alors, il y a eu des années de transition, c'est-à-dire que pendant 4 ans, j'ai pas fait de musique dans un groupe, j'ai fait de la musique avec un pote en acoustique. Donc, j'ai travaillé beaucoup sur la voix. Et effectivement, chanter en voix claire, c'est pas la même chose. Je me sens plus à poil, en fait, clairement. Ouais. Mais on s'habitue, tu vois, en fait, depuis 2022, ça commence à faire. Et puis, bah voilà.
1: J'imagine que ton chant d'avant devait demander aussi une préparation encore différente pour justement ne pas te casser les... Non, pas spécialement.
5: Bah, c'est peut-être ça le problème.
1: Et aujourd'hui, peut-être le fait que tu aies... T'as posé ta voix, peut-être que tu la travailles aussi différemment pour la protéger, peut-être.
5: Ouais, ma voix, elle a changé. Hein. De toute façon, ouais. J'ai ma voix avec laquelle je parle est beaucoup plus grave aujourd'hui qu'elle ne l'était à l'époque. Donc, je pense qu'il y a des choses qui ont été abîmées, il y a des choses qui ont bougé. Je sais pas, en fait, c'était il y a longtemps. On était jeunes, on était fous, on faisait n'importe quoi, je crois.
0: Maintenant, vous êtes raisonnable, The Playmatics.
1: Sérieux.
5: Non, tout à fait, c'est surtout moi.
0: J'espère pas. On va écouter un artiste, un groupe choisi par vous. Je vous laisse nous les présenter.
2: Radioactivity, c'est un groupe américain du Texas. C'est un groupe de garage, punk rock garage. Vraiment avec un son alors pour le coup qui n'est pas du tout actuel, qui est au contraire plutôt old school et qui sont des champions des mélodies, voilà. Donc ils mériteraient d'être beaucoup plus connus, et nous c'est un groupe qu'on partage, voilà, on partage l'amour pour ce groupe, et c'est un peu ça a un peu été la pierre angulaire de la formation des Playmatics, voilà. Ah. Carrément. Donc voilà, ce soir on voudrait vous en faire écouter un morceau.
0: Et toi Thomas, tu les as découverts comment, par exemple ?
2: Oh là là, je crois totalement aléatoirement dans des playlists sur
0: Internet.
2: Oui.
1: Mais quand tu dis Thomas, du coup, que c'est un groupe qui fait partie vraiment des bases de The Playmatics,
2: ouais.
1: Baptiste, toi qui es arrivé un peu plus tard, est-ce que c'est aussi Radioactivity, un groupe qui est dans ta discothèque, je ne sais pas, est-ce que c'est un groupe que tu écoutes beaucoup ?
6: Alors moi, pour le coup, je viens pas du tout de l'univers punk, etc. Je connaissais pas du tout. Donc en fait, je suis arrivé aussi pour quand je suis arrivé, c'était aussi pour découvrir un nouveau style musical. Et puis au final, j'ai aussi découvert une communauté autour de ce style-là. Mais c'est vrai que je le connaissais pas. Et donc du coup, c'est aussi les Playmatics qui m'ont fait découvrir tout un tas d'artistes qui influençaient et tout. Ça a été une sacrée découverte musicale en plus du groupe, en plus de jouer dans le groupe. Ça a aussi étoffé ma discothèque.
2: Il a été obligé d'écouter Radioactivity.
0: Le rite initiatique.
1: C'est ça.
0: Bon, voilà, bah on l'écoute justement Radioactivity. Puis après, ce sera l'heure du live des Playmatics dans Purple Rain. À tout de suite.

Et oui, voilà, c'est l'heure du live des Playmatics. Vous l'aurez compris, si vous écoutez Purple Rain tous les mercredis, vous le savez, c'est l'heure. On a le droit à combien ? 5 morceaux, je crois ? 6 morceaux ? Énorme, quelle générosité. Merci beaucoup, The Playmatics. C'est parti !

0: pardon.
1: Voilà, vous savez que c'est du direct. Canal B, on plaisante pas avec ça. On arrive déjà au dernier morceau des Playmatics. Ma parole. Bah ouais, c'est punk, ça passe vite. C'est comme ça.
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0: Bravo, c'était The Playmatics en direct dans les studios de Canal B pour cette émission Purple Rain. Pour ce 1er juillet 2026, jour de sortie de This Party Sucks, donc le deuxième album des Playmatics. Les choses sont bien faites quand même.
1: Et 6 morceaux en acoustique aussi. Merci pour le jeu et le travail. J'imagine que ça a dû aussi prendre pour
0: Surtout pour le batteur, hein, je pense que ça avait l'air assez difficile.
1: Assez difficile. Non, mais j'imagine que ouais, ces 6 titres, vous avez passé peut-être du temps pour... Comment on passe de 6 titres très électriques à 6 titres acoustiques comme ça ?
2: Eh bien, la petite histoire, c'est qu'on était au Gros Tonneau, on était dans les loges, et que...
0: C'est où le Gros Tonneau, pardon ?
2: C'est un festival à Artaune. On y était il y a quoi ? Un mois et demi, je sais plus. Et Sabi, il était en train de se chauffer dans les loges, et puis bah, moi, j'ai chanté dessus, et on s'est dit « Ah, c'est stylé !» Et en fait, on a refait la même chose, bah pareil, sur un lendemain de concert. Et bah, je trouve que c'est intéressant. En fait, ça change le format. Là, c'était plutôt, l'invitation nous permettait ça. Et moi, je suis très très fan de Against Me. Et il y a un fabuleux album acoustique comme ça. Et je me dis que si un jour on arrivait aussi à faire ce genre de choses, ça pourrait être stylé.
0: Quand est-ce qu'on peut vous voir en live dans le coin alors ? Est-ce qu'il y a des dates en Ille-et-Vilaine ?
1: Vous pouvez samedi au Brooklyn, au Delorean.
0: C'est passé. Il n'y a pas de date pour l'instant.
2: En novembre.
3: À la rentrée, oui. Non, même en septembre. Alors, voilà.
2: Mais ça n'a qu'un parler. On est à Rennes en septembre ? Non.
3: On est à Bain-de-Bretagne.
2: On est à Bain-de-Bretagne, ouais. Oui.
1: C'est pas loin.
3: Désolé,
1: c'est
3: on arrive
1: pas loin.
3: Sans nos fiches là.
0: Pas de problème. Bain-de-Bretagne en septembre. Okay.
2: Rennes en novembre, sûr. Mais après, je sais plus vraiment, ça doit être le 12, je crois. Et c'est pas encore calé où. Voilà.
3: Suivez-nous sur les réseaux sociaux. Mmh.
1: C'est un album que vous avez enregistré en août 2025, donc on est quasiment à un an après, que vous avez enregistré au Déby Studio, donc je crois que je connais un petit peu Dimitri et Charlotte. Comment vous êtes arrivés là-bas ? Pourquoi ce choix chez eux ?
3: Ah ben, parce qu'on a cherché des bonnes adresses et on a pris exemple sur les amis de Clavicule de Rennes qui avaient enregistré leurs 2 disques là-bas avec un son qu'on adorait. Donc on a regardé sur la pochette et voilà.
1: Vous avez trouvé l'adresse.
3: Voilà, et okay. c'était un bingo.
4: On a essayé d'écouter en fait les productions locales, quoi, en fait, et savoir où chacun avait enregistré. Et donc après on a fait un choix.
1: Et le premier album, j'avais lu que vous l'aviez enregistré vraiment en live pour que l'album sonne vraiment comme ce que les gens allaient retrouver en concert. Pour cet album-là, vous avez aussi fait comme ça ou comment
4: ouais,
1: ça s'est passé?
4: Ouais, pareil, des prises pareil. Live. Ouais. On a pris beaucoup plus de temps cette fois-ci. On a peut-être dû prendre le double, non, en termes de jours d'enregistrement.
3: Pas tout à fait. Mais on a pris plus de temps. Ouais.
0: C'est pour ça qu'il y a autant de labels pour le sortir.
3: Ah, c'est une autre histoire, ça. Parce que c'est difficile de sortir un disque, de le faire soi-même. Donc forcément, on fait appel à toutes les bonnes âmes et on en a eu. Et on est vraiment très fiers, très contents de tous ces soutiens qu'on a eu là. Donc effectivement, il y a plein de petits logos derrière notre disque.
1: Combien de labels ?
0: On peut les citer ou...
3: Ah bah oui, avec plaisir. Alors le premier desquels nous suit depuis le premier, c'est Despair Records. Donc ils sont de Bayonne, spécialisés dans la cassette. Notre disque est sorti non seulement en vinyle et en CD, mais aussi en cassette. Voilà. Et puis on a bien évidemment les Rennais de Mass Production. Voilà.
1: Comme le premier album.
3: Ouais. Ouais, le label historique qui nous a suivis, qui nous a fait confiance et qu'on remercie du fond du cœur. Voilà, l'album sera aussi présent outre-Atlantique parce qu'on a un label québécois qui s'appelle Wrecking Crew Records, voilà, au Québec. Ouais. Et puis un peu plus loin, Alberta, dans le reste du Canada anglophone, il y a un label qui s'appelle High End Denim. Voilà, j'en oublie.
0: Ça fait 4 déjà.
3: Ah ouais, ça en fait pas mal.
4: Il y a Abracadaboum.
3: Abracadaboum. Okay. Voilà.
2: Oh. Kicking.
3: Non, pas cette année. Non, on se fait aider sous forme de distro, en fait, voilà, distribution.
2: Ils sont dessus aussi, on les a mis aussi, le label, il est dessus.
0: Et du coup, vous avez un pied-à-terre au Québec
3: Non.
0: Non
1: pas, de tourner, pas de tournée là-bas prévue.
3: On nous le propose, mais techniquement, c'est un petit peu compliqué pour nous.
1: Ouais.
0: Ça sent le crowdfunding là, pour la tournée de Playmatics au Québec, en Amérique du Nord.
3: Allons-y.
1: C'est un album, effectivement, comme je le disais tout à l'heure, que vous avez enregistré en août 2025. On est en juillet 2026. Qu'est-ce qui s'est passé entre temps? Et est-ce que justement, quand un album a été enregistré un an avant, comme ça, est-ce que c'est pas compliqué de revenir un peu dans la promo de quelque chose qui a été fait il y a un an?
4: Pas vraiment, non.
1: Pas vraiment.
4: Alors, il faut quand même savoir, bon, il s'est passé 2 ans à peu près entre les deux albums, hein,
1: ouais.
4: Grosso modo. Quand même, il y a eu quelques compos suite à la sortie du premier qui ont été faites, qu'on a un peu étraînées sur scène. Donc, on a fait pas mal de concerts entre les deux albums. Et quand même, je crois que les trois quarts des morceaux ont dû être composés les 6 mois avant l'enregistrement, quoi. Et après, oui, la question de la promo, en fait, que tu le sortes un an après l'enregistrement ou 2 mois après l'enregistrement. Enfin, tu vois, après l'enregistrement, que ça soit un an ou 2 mois, c'est pas...
3: Pour répondre à ta question sur le délai, en soi, on a eu quelques déboires. On a attendu un label, voilà. On a attendu beaucoup de temps un label qui nous a un peu fait traîner. Et finalement, ça ne s'est pas fait. Voilà. Donc, on préférait attendre et puis prendre notre temps.
4: Il y a eu aussi ça, oui.
2: C'est clair, tout était prêt en janvier.
1: Ouais. Parce qu'il y avait aussi l'idée, quand je disais que ça faisait un an, de peut-être... vous êtes aussi, vous, peut-être, sur... je sais pas, le début du troisième album, vous êtes peut-être là-dedans ou pas du tout?
3: Non.
2: En fait,
3: non.
2: Comme il y a une espèce de... c'est des phases, tu sais. Ouais. On bosse l'enregistrement, on enregistre, après on bosse le live. Enfin, il y a un truc, là, les nouveaux morceaux... Finalement, Baptiste, il vient d'être intégré à 100% sur les lives, puisque du coup, on a changé complètement le set live. Et du coup, en fait, on a encore, je pense... un gap de progression par rapport à ça, et peut-être qu'il y a des morceaux qui vont apparaître au fur et à mesure, mais c'est toujours une bascule entre l'un et l'autre, quoi. C'est-à-dire qu'en fait, d'abord, on est à fond sur les répètes, au clic, pour bosser pour l'enregistrement, et ensuite on sort de ça pour bosser un live, et comment on fait vivre cet album en live. Et en fait, il y a du boulot tout le temps. Il n'y a pas de creux, il n'y a pas de réelle phase de compo. Les compos, elles apparaissent au fur et à mesure. Et puis, quand il y en a assez, on réenregistre.
0: Ouais, vous êtes plutôt prolifique, parce que bon, 2 ans entre deux albums, franchement,
1: c'est pas si long. c'est sûr.
0: C'est bien, ouais. Donc, ouais, pour l'instant, la matière pour le troisième album, ce sera sur la route.
4: Mais ça peut arriver vite. Hein.
0: Ouais, j'ai l'impression, avec vous, ça peut arriver vite. Très bien. On va écouter peut-être un autre extrait de cet album. Du coup, le titre, c'est Invisible Lines, et puis on se retrouve juste après.

0: Ouais, cette basse, Thomas, c'est incroyable.
1: Merci d'avoir remarqué.
0: The Playmatics, nos invités ce soir dans Purple Rain. Il nous reste quelques minutes avec vous. Cet album, This Sucks, donc il se termine par un morceau en français. C'est dingue, ça. C'est une nouveauté. Comment c'est arrivé?
2: Ça, c'est ma faute.
0: C'est grâce à toi, ou peut-être.
2: Ouais. Et c'est assez marrant, l'album d'avant, il y avait aussi un morceau un peu à part qu'on avait mis au bout. Pourquoi ? Là, typiquement, on est sur un morceau qui a été composé par Thomas, sans parole. Et moi, je l'écoute. Ça me fait penser à des tas de trucs que j'écoute peut-être un peu post-punk. Et ça vient en français. Je n'ai aucune autre explication.
0: Mais c'était la première fois, on est d'accord ?
2: Oui, et c'était très compliqué. Je me suis rendu compte à quel point c'était plus difficile pour moi. Après, c'est un exercice que pourquoi pas à refaire, mais il n'y a pas de... Et c'était pas un choix délibéré en se disant « Ah tiens, d'ailleurs au départ quand je leur ai proposé, ils étaient pas chauds. » Et puis quand je leur ai fait écouter le refrain, direct ils ont dit « Ah non, c'est cool, ça sonne. » Voilà, mais c'est un bel exercice, c'est beaucoup plus difficile je trouve.
3: Peut-être d'autres titres en français sur un troisième album, on verra.
2: Qui sait?
0: Est-ce que le reste du groupe est convaincu de faire plus de morceaux en français? On sait pas.
4: Moi j'aime bien. Ouais,
0: ouais c'est bon. Ouais. C'est passé. Vous êtes
1: absolument
0: converti.
1: Oui.
3: L'album qui est sorti là aujourd'hui, donc vous le disiez tout à l'heure, il est sorti en CD, en vinyle, en cassette et sur toutes les plateformes, j'imagine.
1: Oui, tout à fait.
3: Pour les Rennais, est-ce qu'on peut le trouver quelque part ou pas en physique?
4: Eh bien non.
1: Non. Non,
3: pas encore.
4: Chez Massprod, en tout cas. Ça...
1: Alors oui, dans la distribution de Massprod, tous les concerts de Massprod.
5: Probablement. En dépôt chez Vacarme.
0: Chez Vacarme,
3: ok.
5: Ouais. Peut-être chez Groove. Et peut-être chez Blindspot aussi. Faut qu'on
3: peut-être chez Groove, chez Blindspot. Ouais. Je répète, comme tu es loin des micros au cas où. Ouais. Ouais. Ok.
5: Il est déposé.
3: Très bien.
5: Viens les recevoir.
0: Bah oui, ils viennent d'arriver, c'est normal, ils sont tout chauds.
1: Tout frais.
0: Et 300 exemplaires du vinyle, c'est ça?
3: Oui, c'est ça.
0: Faut se dépêcher.
1: Oui.
3: D'ailleurs, une petite question sur la cover aussi. Alors déjà, qui l'a faite? Et j'aime beaucoup le côté noir et blanc, un peu fin du monde, mais avec quand même une petite couleur jaune pour un petit côté ensoleillé.
6: Ouais, alors pour la cover, on a fait appel à un copain.
3: Ok.
6: Sérigraphe.
0: C'est Fred qui parle, le batteur, on l'a pas entendu depuis le début de l'émission.
6: J'étais derrière, désolé. Ouais, on a fait appel à un copain dont on aime beaucoup le travail, qui s'appelle Macula Nigra, Loïc Creff. Et donc il nous a fait une chouette propale pour la cover, après ça a été un travail commun pour l'insert et la partie arrière du vinyle.
3: Il avait carte blanche, vous lui avez dit
6: Ouais, carrément. Alors il n'y a jamais carte blanche parce que bien évidemment on aiguise les points de vue, on lui a fait quelques retours et ça s'est plutôt pas mal fait. Et on est super content de cette pochette.
0: Et j'arrive pas trop à identifier les paysages. C'est quoi? C'est la côte basque dans le bas?
6: Non, pas forcément. C'est un archicollage de plein d'éléments graphiques en fait, et qui sort et puis qui l'associe comme il veut.
0: Ok.
2: C'est un peu la base de son travail. N'hésitez pas à aller voir. En fait, il fait des trucs vachement chouettes. Il est assez connu sur Rennes. Hein. Il fait pas mal de.
6: Il fait partie d'une asso de sérigraphie qui s'appelle Marché Noir.
3: Ok. Qu'à son festival aussi.
6: Exactement, exactement. Macula Nigra, de son nom d'artiste.
0: Si vous nous avez écouté depuis le début, on parlait de vos influences à un moment donné, Descendants, NoFX, entre autres. Tous ces groupes-là, il n'y a pas de femmes dedans, et encore moins au chant. Et est-ce que c'est une méconnaissance de ma part du milieu punk rock, ou est-ce qu'en fait il y en a plein qu'on ne connaît pas, ou est-ce que vous êtes un peu une exception?
1: Non, tu as tout à fait raison. En tout cas, à cette époque-là, à cette époque des années 90-2000, il y en avait beaucoup moins. Et on est fiers que maintenant, ça soit beaucoup plus répandu et que... Voilà.
0: Maria Tarré, The Playmatics,
1: voilà,
0: déjà.
1: Lisa
2: ouais, parlait, y en a plein d'autres, hein.
1: Parlait ouais. Tout à l'heure du Super Bowl of Hardcore, qui est quand même un style de musique qui est quand même très, très ciblé, avec une connotation assez particulière. Et bon, on a eu quand même la chance d'avoir trois ou quatre groupes avec un chant féminin, et c'était vraiment chouette. Nous, on en croise de plus en plus sur la route avec les concerts. D'ailleurs, il me semble...
6: Quoi?
1: Tu me corriges moi Fred, mais il me semble que ce soir vous avez Violent Sadie Mode, un super groupe de Bordeaux,
3: enfin de Quincé, ouais.
1: Voilà, avec qui on a eu la chance de jouer à Bordeaux, avec une jeune chanteuse incroyable au chant. Voilà.
0: Ok, donc les choses bougent un petit peu, enfin voilà, peu à peu les femmes arrivent à trouver une place sur scène, en tout cas sur la scène punk rock
2: Bah, après, en fait, je pense que ça existait peut-être moins avant, mais tout dépend où on regarde. En fait, si on les cherche, il y en a plein. Il y en a plein. Et sur la scène punk rock aussi, il y a des festivals qui n'ont aucun souci pour programmer vraiment sur faire des programmations diversifiées. Et c'est chouette.
0: Le Super Bowl of Hardcore, c'était le week-end dernier au Jardin Moderne.
6: Exactement.
2: Oui. Voilà.
0: On a loupé ça.
3: Oh là là. Là où vous répétez et là où vous avez travaillé votre live.
6: Non, alors, le Jardin Moderne, on a fait une résidence là-bas.
3: Oui,
6: on a
3: voilà,
6: eu
3: la chance
6: la résidence. Ouais. Ouais, pour travailler le live.
3: Je pensais que vous répétiez là-bas aussi, en fait.
6: Non, on répète, okay. On répète pas loin de la ferme de Quincy.
3: Ok.
2: On a la chance, on a le luxe d'avoir un local de répète à domicile. Chez Fred, enfin là où il bosse.
0: À vous quoi, votre local.
2: Ouais.
1: Voilà.
2: Et je crois vous que... voyez, que vous pouvez voir dans un de nos clips qui tournait en 360 degrés là. Et sur Tale of a Loser.
3: Je crois que Baptiste veut faire une mise à jour des dates, des Playmatics.
4: Oui, je peux faire une mise à jour.
3: Allez, dis-nous.
4: Oui. Des dates. Alors, donc on sera le 4 septembre à Plaintel. À Plaintel, c'est dans le 22. Le 5 septembre à Bain-de-Bretagne. Le 26 septembre, on va à Quimperlé pour les 30 ans de Mass Prod. Ensuite, en octobre, le 3 octobre, on sera à Lamballe. Et et puis voilà.
2: T'as pas noté novembre.
4: Et si, pardon, en novembre. Non, j'ai pas novembre là.
2: Mais c'est pas encore calé, ce sera une date Bernadette Soubarou avec Big Time. Et je ne sais plus qui, sûrement dans le centre-ville. Le 12 novembre.
3: Okay. Plus, c'est noté.
0: Plus d'infos à suivre. On essaiera d'en parler si on voit ça. Bah justement, puisqu'on parle des idées sorties, c'est l'occasion de se quitter là-dessus. Kat, si tu as quelques idées pour le week-end à venir.
3: Eh bien, Georges, juste derrière toi, il y a l'affiche qui me donne cette idée. Mais effectivement, ce vendredi et ce samedi, il y a le Coucou Fest. C'est la 10e édition. L'an dernier, l'édition, elle avait eu lieu, je ne sais plus trop la ville, mais ce n'était pas à la ferme du Coucou. Et là, cette année, c'est le retour à la ferme du Coucou, à Montreuil-le-Gast. Donc, le cadre est vraiment chouette, avec Casda, Dreamwave, enfin plein de groupes pour un week-end vraiment rock et champêtre, comme on dit. Et c'est vraiment un chouette festival à aller faire, voilà.
7: Et moi, de mon côté, normalement, on aurait dû, la semaine dernière, mais bon, il faisait ultra chaud, recevoir Rebecca Roger Cruz.
3: Tout à fait.
7: Et c'est juste pour rappeler qu'elle joue demain, jeudi, au tombé de la nuit, à la chapelle Saint-Melaine, je crois, il me semble.
0: Dans le cloître.
7: Voilà, dans le cloître de la chapelle Saint-Melaine. Et sinon, moi, j'ai noté une soirée vendredi. Alors, c'est au 1002. C'est un nouvel endroit que je connais pas encore, qui se situe au niveau de Via Silva. Et en fait, c'est une soirée avec plusieurs groupes rennais, dont un qui s'appelle Gel Hydro, où c'est en mode sax et plexiglas. Il y a un groupe de Lyon qui fait de la trip-hop. Et il y a un groupe de New York où ils disent qu'ils font de l'éthéral pop. Voilà, ça a l'air cool. Je me demande si c'est en mode coloc, ferme. Enfin bon, c'est un lieu voilà, un peu alternatif, le 1002. Voilà, c'est vendredi prochain.
0: Après-demain, tu veux dire, ou la semaine?
7: Exactement, après-demain. Ouais.
0: Ok. De mon côté, j'ai noté ce samedi au parc du Berry un concert de Damn Dogs. C'est une espèce de version retravaillée de Johan Minkoff avec un peu tous les musiciens avec qui il joue dans ses différents projets. Enfin, j'exagère en disant ça, mais voilà, vous retrouvez. Ils sont quatre sur scène. Il y a de l'harmonica, il y a du beatbox, du violoncelle, la totale. Et je pense que ils reprennent les compos de Johan Minkoff pour la plupart. Je pense que c'est ça. Et puis ce vendredi à la Garden Party du côté de la Mimobile, la Plaine de Beau, vous avez un duo de psyché à danser dans un style un peu balkanique avec des accordéons mais avec beaucoup d'effets dessus, ça s'appelle Altavoz, ça a l'air très sympa. Est-ce qu'on se quitte avec un groupe du Coucou Fest? Ce serait peut-être pas mal.
3: Eh ben carrément.
0: Allez, on va écouter Casdal des Brestois qui joue samedi en ouverture donc de ce magnifique festival à Montreuil-le-Gard. Merci beaucoup The Playmatics d'avoir accepté l'invitation.
3: Merci à vous.
1: Merci d'avoir accueilli.
0: Et puis bonne route à vous cet été et puis à la rentrée. On suivra ça de près. On se retrouve la semaine prochaine, Kat.
3: Ouais, semaine prochaine.
0: C'est calé ou pas?
3: Ouais, c'est calé la semaine prochaine. Alors tous les ans, on finit notre saison en invitant une autre émission de Canal B. Donc on a fait une Purple Injection, on a fait une Purple Blue Sheet, on a fait
0: Purple Sheet, ouais.
3: Purple Sheet,
0: Purple Aloha,
3: Purple Aloha, Purple Ortekit, je sais plus les
0: noms.
3: Ouais,
0: bref. On a fait ça, ouais.
3: Et cette année, voilà, on va recevoir l'équipe de Kérosène pour une Purple Kérosène. Et en invité au live, ça sera Mistress Bombash. Et voilà, et ensuite, on prend un petit peu de vacances.
0: Ok, merci de nous avoir écoutés. Merci d'écouter Canal B. À la semaine prochaine. Salut.
3: Salut.
8: Ciao.

0: qui prétendent avoir aujourd'hui besoin de faire un, comment on appelle ça, un inventaire.
1: Ouais, ça c'est une manière de fermer la porte.
0: Un inventaire, comment dirais-je, comment, c'est là qu'ils vont se rendre compte du nombre de livres que nous y avons volés. C'est ça qui est un peu...
1: Ah bah oui, mais si vous l'avouez sur l'antenne aussi.
0: Ah oui, mince.
1: Il est con.
0: Oh mon Dieu. On va dire que c'était une blague.
1: Ouais, bien sûr. Regardez nos deux yeux, qu'est-ce que vous voyez ? L'honnêteté.
0: Tout
1: voilà,
0: à fait.
1: Voilà. 532e émission.
0: Ouais.
1: De cette session estivale s'achevant. C'est peut-être la dernière d'ailleurs, hein. On se reverra peut-être à l'automne.
0: Ouais, sinon à moins que, tant que les émetteurs tiennent, mais on dit qu'ils commencent à fondre.
1: Ouais, donc tant qu'on est tous les deux pour cette dernière émission, on va vous proposer nos lectures, quelques actus, et puis surtout aussi une interview. C'est la dernière interview qu'on avait réalisée à Quai des Bulles. Et c'est une interview...
0: La
1: donc,
0: dernière du samedi.
1: Ouais, du samedi, je crois bien que c'est ça. C'est une interview qui parle de Saint-Malo et qui s'est donc déroulée à Saint-Malo. En fait, Saint-Malo via Vauban. Vauban via Saint-Malo, Saint-Malo via Vauban.
0: Que serait Saint-Malo sans Vauban?
1: Ouais.
0: Elle serait anglaise, monsieur.
1: Nous y avons rencontré...
0: Monsieur Mignac, un vieux de la vieille au scénario.
1: Au scénario.
0: Et monsieur Rossetto.
1: Rossetto.
0: Au dessin. Et c'est rigolo parce que ça a été une année marquée sous le sceau de l'Italie. Parce que on a eu au moins deux ou trois autres auteurs originaires de la péninsule.
1: Un peu d'ibérique aussi, j'ai l'impression, dans mon souvenir.
0: Et un ibérique. Ibérique.
1: Ouais.
0: Mais c'est marrant. Comme quoi, il n'y a pas que la France et la Belgique.
1: Voilà. Une bande dessinée.
0: Classique.
1: Ouais,
0: sur académique, je dirais même.
1: Ouais, avec un côté historique et en même temps, c'était un thriller puisqu'il y a, en fait une conspiration qui vise Vauban, qui est venue fortifier la ville parce que on n'aime pas les Anglais. On a des soucis avec les Anglais. Bon, et puis il y a les traces de l'édit de Nantes aussi qui sont prises en compte. On a un fond historique qui est intéressant, quoi, en plus qu'il y a de l'histoire locale.
0: Tout à fait.
1: Et avec ce récit d'espionnage. C'est plutôt assez réussi. Donc vous entendrez ça en deuxième partie d'émission. Et puis on va s'écouter de la musique et parler BD. Alors on y va. The Sparklings. Ah ouais, un grand classique.

0: Je trouve ce morceau redoutablement efficace.
1: Ouais, bizarre, un peu taré, un peu, et ça ressemble à aucune véritable chapelle ou école, on dirait.
0: Non, entre de la musique de pub avec un petit fond de ska, je trouvais,
1: ouais.
0: dans la guitare.
1: Barré, quelque chose de barré, comme pouvait l'être monsieur Wim T. Cheapers. Vous diriez comme ça, vous ?
0: Alors, c'est ça qui est compliqué avec les Belges, c'est qu'ils sont pas tous francophones et ils ont des noms compliqués quand ils le sont pas. Schwippers, ouais, quelque chose comme ça.
1: C'est pas un Belge, c'est un Hollandais, plus exactement, je crois. Ouais.
0: Ah ouais, néerlandais, d'accord.
1: Hollandais.
0: Il est hollandais, mais je l'associe à la BD belge, en fait.
1: Alors, sans doute à cause de Théo van der Bogaard, qui a adapté la série pour lequel on connaît ce monsieur, parce qu'en fait, je ne savais absolument rien de ce monsieur, à part Léon la Terreur, une BD trash qui paraissait dans l'école des savanes, qui était très rigolote parce qu'on pouvait apprécier le... Il y avait une espèce une opposition entre le dessin ligne claire de Théo van der Bogaert et le propos et les images qui y étaient montrées. Je veux parler par là de la scatologie, de la pornographie la plus évidente, etc. C'était assez incroyable, des dialogues hyper crus, mais tout ça fichu dans une BD à la ligne claire, donc c'est sans doute peut-être pour ça que j'ai d'abord regardé...
0: Et avec un personnage qui est une espèce de mondain, dandy, à nœud papillon et en smoking, en fait.
1: Voilà. Et qui, lui, ce personnage-là, a été inventé par ce monsieur Wim T. Cheapers, qui est né en 1942. Alors, je remercie Actua BD, pour rendre à César ce qui appartient à César, qui en a fait un petit hommage, dans lequel il précise ça, donc c'est un Hollandais. Et en fait, il s'est fait connaître par un concept culturel. Et il a fondé avec deux autres, comment dirais-je...
0: Deux autres barrés.
1: Ouais, Ger van Helk et Bob Wetsorp, un manifeste qui prône la véritable inintéressance. Et l'inintéressance, c'est quoi ? C'est par exemple quand ce monsieur, en 1961, sous l'œil de la presse, a vidé une bouteille de limonade dans la mer du Nord, soulignant lui-même le caractère véritablement inintéressant du happening. Il est également à l'origine d'un concert d'emballage froissé et d'une salle recouverte de beurre et de cacahuètes, un peu à l'image de monsieur Duchamp. Et c'est vrai qu'il s'opposait un peu au style, vous savez, à la Jackson Pollock ou Willem de Kooning qui était alors à la mode. Et ce monsieur-là, eh ben, il en a profité pour se fiche un petit peu d'eux. Et c'est comme ça, donc, on connaît Léon la Terreur. Et si vous n'avez jamais lu Léon la Terreur, allez-y. Ne le laissez pas entre toutes les mains. Par contre, effectivement, les couvertures, ça passe. Et ça paraissait d'abord sous le nom de Léo Van Oukel, sentir toujours chez Magic Strip. Mais ça, c'est pour vraiment ceux qui ont du bol de trouver une édition originale. Parce que maintenant, vous pouvez avoir la chance de le retrouver. C'était chez Albin Michel pour l'écho des savanes.
0: Ouais, je pense que c'est ça, ouais. Ah. Ouais, c'est vraiment
1: Albin Michel, ouais.
0: Une tradition d'humour effectivement néerlandais et belge, hein, d'absurdité, de dadaïsme. Et puis ce dessin ligne claire hyper classique, mais là qui est détourné pour notre plus grand malheur.
1: Ah ouais, enfin, ou ça dépend, ou bonheur, moi j'aimais bien.
0: Ah, caca. Hein.
1: Ah bah,
0: des fois c'était caca.
1: C'était trash. Ah bah c'est sûr, c'est pas de la... Si je dis ce que j'allais dire, on va être supprimé d'antenne. Donc on va dire que c'était pas de la BD de petit garçon. Voilà. Est-ce qu'on peut dire ça, petit garçon ?
0: Oh là, je vous laisse assumer ce genre de truc.
1: Et le plus drôle que j'ignorais totalement, je me demandais pourquoi Léon la Terreur avait disparu. Je me dis, il n'y a peut-être pas suffisamment de tordus comme moi pour l'acheter. Voilà, ça peut se comprendre.
0: Non, c'est une histoire de procès, je crois.
1: Ouais, procès avec l'acteur qui jouait le rôle du personnage qui avait été inventé par monsieur,
0: Schwippers.
1: Par monsieur Schwippers. Et l'acteur principal qui jouait le rôle de Léon la Terreur dans la première version télé qui était un peu moins trash, etc., a fait un procès à Cheapers pour lui interdire de poursuivre la BD et il a gagné. Et donc, c'est quand même une des premières BD dont le scénariste a perdu.
0: Et censuré par son personnage.
1: Ouais, et censuré par son personnage. Je crois que c'est peut-être tout à fait à l'image du bonhomme.
0: C'est un canular.
1: À l'image du bonhomme. Découvrez, jetez-vous chez les soldistes sur les albums de Léon la Terreur, ou mieux encore dans les braderies, c'est l'époque. Pour une fois qu'il pleut pas dans les braderies, mais il fait tout chaud, les bouquins jaunissent, c'est dommage.
0: Ouais. Et redécouvrez donc le travail de M. Schwippers, qui est donc décédé à 83 ans.
1: Ouais. Et par là même, vous pourrez découvrir M. Theo van den Bogaert.
0: Exactement. Vous avez encore de la news ?
1: Oh, mais j'en ai plein.
0: Ah bah,
1: j'en ai plein, mon pauvre ami. Mais alors, le problème, c'est que vous savez bien, avant,
0: Vous savez que si un jour il y a une panne d'électricité, vous êtes mort, vous.
1: Oui. Alors, on va se mettre un petit X parce que j'ai mis ça sur un fichier.
0: D'accord.
1: Je,
0: je vais vous faire écouter un groupe que j'ai découvert il n'y a pas très longtemps et que j'aime beaucoup, Shame Trail.
1: Ok.
0: Ouais, écoutez ça.

0: Un morceau de surf un peu brinque-ballant, un peu sous acide, j'ai envie de dire.
1: Oui, c'est vrai, c'est vrai. Alors justement, parce que vous me parlez d'acide...
0: Toi, ton Roger a toujours une anecdote.
1: Drouillet, les dessins de Drouillet, c'est
0: ah oui
1: un peu...
0: Bah oui, je vois bien, ouais, je vois le lien. Je vois
1: le lien. Vous voyez le lien. Et l'autre lien, c'est marrant, vous me parliez de lien, c'est que, eh bien, des tisserandes. Des tisserandes, monsieur Plume. La commande, la Cité internationale de la tapisserie d'Aubusson a commandé à la tisserande Françoise Vernaudon et ses collègues une tapisserie reprenant une illustration de Philippe Drouillet dans sa bande dessinée Salambo. Imaginez un petit peu, un truc de 12 mètres carrés. Alors je vous la montre, on va essayer, vous mettrez le lien parce que c'est quand même intéressant pour tous ceux qui...
0: Ah oui, il faut aller voir, oui, bien sûr.
1: Ouais, alors c'est à Aubusson. Alors c'est à Aubusson, c'est vrai que si vous êtes des voyagistes, eh ben, vous aurez sûrement envie de ne pas aller rester en France. Mais si comme M. Plume et moi, vous partagez le goût pour la Brie mystérieuse...
0: Le Berry.
1: Voilà, la Loire secrète, etc. et autres. Provinces exotiques comme la Creuse, par exemple, province exotique française, eh bien, vous irez à Aubusson et vous découvrirez, et c'est vrai que c'est magnifique. Regardez, je vous la montre, c'est une espèce de tête de déesse.
0: Ouais.
1: Et au début, la tisserande croyait pouvoir la réaliser seule, elle n'a pas pu. Elle a dû se faire aider par d'autres collègues parce que c'était énorme et plein de détails.
0: Il y a un côté masque japonais, japonais.
1: Le théâtre no, un peu.
0: Et ouais, théâtre no, et en même temps, une touche un peu de masque africain, et puis de l'acide.
1: Ouais, et des détails comme s'il en pleuvait, notamment des guerriers avec des têtes de monstres et plein de... qui gueulent.
0: Ouais.
1: Donc, un travail de fou. Un travail de fou. Elles ont mis un temps dingue. Et ce qu'il y a de rigolo, pour la petite histoire, c'est que lorsque la tapisserie a été dépliée, eh bien, bon, certes, du coup, elles ont été, d'une certaine manière, c'est déjà la première à l'avoir, mais elles ne l'avaient jamais vue d'ensemble, parce qu'au fur et à mesure qu'elles tissent, elles sont obligées de rouler, elles n'ont pas un atelier assez grand, vous voyez
0: ouais.
1: Donc elles l'enroulaient au fur et à mesure, donc elles n'ont pu revoir leur travail que quand tout était fini. C'est un truc de dingo, et c'est donc au musée de la tapisserie d'Aubusson, et bah, moi je dirais chapeau. Chapeau, cette institution, effectivement, d'avoir fait cette commande. Et n'en déplaise à la présidente du conseil régional des Pays de Loire, la culture, ça peut faire travailler des gens, faire vivre et faire plaisir. Et cette tapisserie-là, vous savez quand même que certaines tapisseries, le concept de la tapisserie, c'est vrai que nous, on connaît beaucoup les tapisseries de chiens, format boîte de chocolat dégueulasse, etc. C'est un peu crassou. Là, c'est la tapisserie, la BD... puis Drouillet en tapisserie, cette image-là en plus, c'est pour ça que je vous parlais un petit peu d'acide. C'est un peu l'effet que ça m'a fait quand j'ai vu ça tout à l'heure.
0: Je vois ça dans vos yeux.
1: Autrement, tiens, la BD érotique, de plus en plus féminine, tient son premier salon à Paris, il faut le savoir. Vous pouvez aller aussi à Paris, vous n'êtes pas forcé d'aller dans la bouillasse. Enfin, Monsieur Plume et moi aimons bien la bouillasse, mais vous pouvez aussi également aller à Paris. Ça
0: on dirait
1: en France,
0: que ça te gêne de marcher dans la boue.
1: Paris accueille depuis dimanche le premier salon, donc dimanche dernier, pardon, en ce qui me concerne, le premier salon de la BD érotique en France, un art qui attire de plus en plus d'illustrateurs et de jeunes autrices et amatrices, notamment conquis par le manga coca. Alors, j'ai des questions à vous poser.
0: Qui n'avait pas un peu prévu cette évolution du milieu érotique? Qui en avait parlé?
1: C'est nous qui l'avons. On n'arrête pas de le dire. On l'a encore dit, tiens, Steve, on a dit, de toute façon, un mec fait une BD de cul, maintenant, c'est le procès direct. Donc,
0: c'est pas tout à fait comme ça qu'on le vendait à l'époque.
1: Mais c'est un peu comme ça qu'on l'expliquait. Les auteurs ne sont pas fous. Ils ont des familles à nourrir, pas envie d'aller en prison et de voir... Oui, salaud, enculé, on va te jeter des roches. Vous voyez, donc, bah, il laisse tomber la BD de Mich. Les filles vont s'en charger. Et c'est ce que dit un peu comment l'article de France.
0: Ça fait évoluer le contenu, par contre.
1: Pardon ?
0: Ça fait évoluer le contenu.
1: Bah oui. Puis c'est une évolution, ce sont les mœurs. Donc cette manifestation se tiendra au centre culturel de la Bellevilloise et rassemblera des autrices et des auteurs, français et étrangers, d'une génération qui dépoussière la BD de cul. Alors, ça, c'est un peu un argument qu'on rebalance tous les ans pour essayer de
0: dépoussiérer.
1: Bon, ça peut rester, mais quand même, si jusqu'à présent la BD érotique était dominée par des hommes, c'est vrai, eh bien aujourd'hui de plus en plus de femmes, comme on s'illustre, une des plus connues en français, Maya Mazorette, en tant qu'autrice, autrice des Petites Luxures, Maya Mazorette, on aura également Petites Luxures, Stella Polaris ou Apollonia Sinclair, pour citer les quatre autrices les plus réputées dans le milieu. Et oui. Donc si vous voulez vous acheter un train pour Paris, et puis ne faites pas votre gêné parce que vous n'avez pas votre chérie qui vous écoute. Enfin, heureusement que je suis obligé d'assurer ça. Alors j'ai ça. Ah si, vous pouvez aller aussi en Charente. Vous pouvez aller à Angoulême, pas pour aller au festival parce qu'il n'y en a pas eu cette année, vous devez être au courant. Mais vous pouvez aller en Charente parce que les bâches du Grand Off de la BD d'Angoulême ont été vendues en moins d'une minute lors d'une cérémonie qui s'est tenue, c'est-à-dire qu'ils ont découpé des bâches de publicité, etc. Et puis où il y avait les illustrations, etc. Avec toutes les autrices et auteurs présents. Et ça a été transformé en sac, ça a été transformé en plein de choses. Et il se trouve qu'il y en aura d'autres.
0: Et on peut aller acheter des objets faits avec ce matériau-là.
1: Et alors, c'est la mairie, ça appartient à la mairie, et c'est la mairie qui a autorisé la vente, en tout cas, du découpage et de la revente de. Ça a été fabriqué par l'hôtelier neuf de la région urbaine d'Angoulême. Mmh. 90 sacs. Et ça pouvait être rigolo. Putain, en plus de ça, il devait y avoir du Rémi Cattelin exceptionnel. Moi, je lance un appel. Quelle est la personne qui a un dessin de Rémi Cattelin sur son sac?
0: Et où habitez-vous?
1: Je vis de l'achète. Donc, voilà. Et l'article dit qu'en plus, il paraît qu'il y en aura d'autres. Mais c'est l'atelier neuf. Vous tapez atelier neuf Angoulême, puis vous vous démerdez. On va quand même pas non plus tout faire pour vous. Comme ça, on va pas vous tenir par les mains pendant des années.
0: Voilà. C'était juste des conseils. Voilà. Vacances.
1: Voilà.
0: Interlude musical.
1: Ouais, j'ai soif.
0: Moi aussi. De vous écouter, ça me donne soif.
1: Et moi, je parle.

0: J'imagine que vous avez reconnu le cover pratiqué par Robo Indie Guys dans ce morceau.
1: Bien sûr.
0: Ah, bien sûr. Les Kinks. Comme vous avez beaucoup parlé, je prends la parole.
1: Oui.
0: On va faire un. Je vais vous parler de Carl.
1: Carl,
0: ouais. Album de Cyril Bonin paru chez Sarbacane. On va suivre, on va découvrir Carl et les personnages et Magda. On va dire, c'est vraiment ce duo-là que l'on voit sur la couverture qui va être au cœur de cette histoire. Alors, Carl, c'est un androïde majordome. Donc, on est dans, tu vois, dans un univers assez rétro-futuriste, j'ai envie de te dire, parce qu'il y a donc les robots pensants avec des IA. Et ça va être vraiment l'interrogation autour de cette IA qui va être au cœur de l'album. Et tout ça avec un décor, des choix graphiques qui vont vraiment piocher dans l'Amérique des années 50, dans le design des voitures, les costumes des personnages, tu vois. Vraiment une espèce de rétro-futurisme comme ça. Carl, donc, c'est un robot androïde et il bossait pour Charles Brooks, un riche banquier. Assez fantasque, mais un génie des chiffres, tu vois, qui meurt dans un accident de voiture. Les circonstances sont assez troubles parce qu'en fait, c'était Carl qui conduisait. Or, il a, tu sais, des règles, notamment, tu dois privilégier la vie de l'être humain avant tout, etc. On comprend pas trop comment a eu lieu l'accident, et il y a toute une question d'assurance qui va tourner autour de Carl, parce que si Carl est responsable, ça veut dire que l'entreprise qui a créé Carl va devoir des dédommagements à la banque qui vient de perdre son PDG, tu vois.
1: Et ils vont leur donner des sous.
0: Et donc, il va y avoir une enquête. Et donc, un enquêteur viendra voir Carl régulièrement, et Carl, il est dans la maison donc de son ancien propriétaire, où revient eh ben Magda, le personnage féminin. C'est la fille de Charles Brooks, c'est la fille du banquier. Elle était brouillée avec lui. Ça faisait presque, à part les coups de fil de bonne année, etc., ils s'étaient pas vus depuis 10 ans. Et donc, elle vient dans la maison, et pour les besoins de l'enquête, elle va réactiver Carl. Parce qu'il doit aller faire des analyses à la police, et puis il y a un policier, ou plutôt un assureur, qui viendra le voir pour avoir des entretiens avec Carl. Et va se jouer, à partir de là, t'as plein de petites histoires qui apparaissent. T'as une espèce de romance qui va évidemment se faire entre Magda et l'enquêteur assureur qui est un beau gosse. Il y a la question de, est-ce que Carl n'a pas développé finalement une conscience, parce que on va découvrir que Carl a eu l'accident parce qu'il a évité une biche. Et donc, c'est parce qu'il l'a trouvée belle. Enfin, il explique que, voilà, il l'a trouvée belle. Et donc, Carl aurait-il un début de conscience? On a relevé des blogs, en plus, pour lui. Donc, il y a toute une dimension aussi Ghost in the Shell, si tu vois ce que je veux dire. Tu sais, l'intelligence artificielle, finalement, est-ce que ça ne crée pas une nouvelle conscience? C'est vachement beau. Il y a vraiment plein de dimensions dans ce récit. Des moments... où tu peux avoir 2-3 planches sans parole, tu vois, de promenade, dans la nature et tout ça. Carl et Magda, par exemple, dans le jardin, en train de travailler. Des trucs très contemplatifs, très beaux, vraiment d'espèces de communion avec le monde qui nous entoure, de sensations, etc. Et puis, des phases de procès. Très bavarde, etc. Avec vraiment du texte pensé et ciselé, quoi. C'est vraiment un très très bel ouvrage que nous livre Cyril Bonin. Ça s'appelle donc Carl. C'est paru chez Sarbacane. Et je trouve que la couverture d'ailleurs très réussie, puisqu'on voit Magda et Carl se regardant les yeux dans les yeux dans ce jardin, quoi, qu'il y a devant la maison. C'est vraiment très très beau.
1: Un one shot.
0: Oui, un one shot. Et qui est passionnant, avec une conclusion vraiment très très réussie. C'est vraiment un très très bon album. Bravo à Cyril Renin. Voilà.
1: Alors, quelque chose qui n'a absolument rien à voir.
0: J'imagine bien.
1: Pump. On peut l'appeler Pump.
0: Part 2.
1: De monsieur Laurent Gnoni et Rodolphe. Vous voyez, je vous disais qu'on avait eu plein de gens italiens d'origine italienne. C'est le cas de Laurent Gnoni, qui, même lui, s'il est né à Nice, ses parents sont italiens, il nous l'a dit.
0: Ouais,
1: et donc, en compagnie de monsieur Rodolphe, que nous ne présenterons plus au scénario, puisque c'est notre invité de Saint-Malo, puisque avant, on avait monsieur Pochet. Mais il vient plus, M. Pochep. Ça fait bientôt 2 ans.
0: Il traîne trop à Paris.
1: Ouais, est-ce que Saint-Malo serait assez bien pour lui? En tout cas, on a hâte, en tout cas, qu'il vienne, Monsieur Pochette, pour nous
0: il
1: parler.
0: Il serait du côté du Berry, paraît-il.
1: Ah, on n'en dira pas plus, parce qu'on va avoir des ennuis, parce que parfois, il nous écoute. Et il nous avait écouté quand j'avais vanté son excellent dernier album, Voli, Voilo. Et peut-être qu'on le reverra pour son dernier album, allez savoir. Monsieur Rodolphe, qu'on retrouvera sûrement, de toute façon. Et pour Pump, tome 2. Alors, Pump, je vous raconte, on est au temps du western. Et on a affaire à un affreux blond. Là, par contre, c'est un blondinet. Que l'on trouve.
0: Un angel face.
1: Ouais, que l'on trouve prostré dans une. Et blessé dans une ambulance qui a été attaquée par des bandits.
0: Une diligence.
1: Et une diligence, qu'est-ce que je raconte, une ambulance? Une diligence, effectivement.
0: Lapsus révélateur.
1: Ouais, la chaleur. Une diligence. Et on découvre qu'en fait, c'est. La ville a élevé un serpent en son sein.
0: C'est
1: parce
0: ça.
1: Parce que le pump en question, c'est une vraie petite merde. Il n'a rien à voir avec la pauvre bonne femme qui a été butée par les autres larves. Il se prétend être le neveu d'une vieille bonne femme qui a été butée dans la diligence, présente avec lui dans la diligence, alors qu'en fait c'était un derrière du gang qu'on croyait mort et que les restes du gang avaient laissé à traîner, et puis c'est tout. Et rapidement, il va répandre son venin, faire son nid, et déjà à la fin du premier album, on sait qu'il est devenu patron de bar, tenancier de bordel, les gens commencent à bosser pour lui. Il a bricolé la femme du shérif, la fille du shérif. Bref, à part peut-être la chèvre du pasteur, il a bricolé à peu près tout le monde. Et il a un peu, on pourrait dire, en plus joli, parce qu'il est plus jeune, et met un peu la morale d'un Trump.
0: Il y a une allusion très très claire.
1: Bien sûr.
0: Les auditeurs fidèles se souviennent peut-être que nous avons passé une interview pour le premier Pump.
1: Ouais. En compagnie, de Rodolphe. Et là, justement, à une différence près, je voudrais dire, parce que Trump, je ne sais pas si vous êtes au courant, mais là, il a essayé de transformer le miroir d'eau en, comment dirais-je, parce qu'il avait choisi le bleu américain. Alors, ce n'est pas de la corruption, c'est juste un pote à lui qui lui a fait une super piscine. Donc, il l'a embauché parce que c'est le mec le plus compétent de la Terre, tu vois. Et donc, en fait, rapidement, ça s'est révélé, c'est une grosse merde.
0: Il y a un champignon qui se développe.
1: Non, des algues, tout bêtement. Et puis le revêtement, il a mis un revêtement. Le mec a mis un revêtement de merde. Naturellement, Trump accuse les ultra-gauchistes d'avoir salopé. Vous savez que c'est le plus grave, par contre. On pourrait en rire s'il n'y avait pas la tragédie de voir qu'il y a eu quand même plusieurs arrestations quand même dans ce cadre-là. Sans compter des dingos qui, pour faire chier, parce qu'on est un peu sur la côte est, hein, comment il y a aussi des gens rigolos là-bas, et comme on n'est pas chez les rednecks, et on voit un bonhomme déguisé en algue qui court le long de qui court le long du Verdo et qui se fait courser par les flics. Bref, Trump déclare la guerre à l'Iran, et on peut pas dire que ça serait une franche réussite. Maintenant, il va falloir payer à Détroit pour un Détroit où c'était gratuit auparavant. Bravo. Et le régime maintenant n'est plus un régime théocratique, mais maintenant un régime théotatrico ou militaro-théocratique. C'est plus facile à dire. Donc, on peut pas dire vraiment qu'on ait gagné. Et on peut pas dire que le gars de Trump, en tout cas, si c'est le descendant de Monsieur Pump, on ne peut pas dire que ce soit quand même un franc succès jusqu'à présent.
0: Ouais. Et je crois qu'en fait, donc, c'est le deuxième épisode, et tout se jouait avec l'arrivée d'un personnage
1: qui allait peut-être mettre à mal. Alors, vous qui êtes un spécialiste des séries épidémiques.
0: Un cliffhanger.
1: Cliffhanger.
0: Ouais. Un personnage arrivé qui pouvait mettre à mal la fausse identité de.
1: La cousine, autrement dit. La fille de la tata, donc est-ce qu'elle se prétend être la fille de la tata?
0: Ouais, puis elle a pas l'air du genre commode.
1: Ouais. Qu'est-ce qui va se passer? Vous le découvrirez dans ce deuxième tome.
0: Dans mon souvenir, c'était un triptyque, non?
1: Ah, alors là...
0: C'est fini, là? Non.
1: Non, c'est pas fini.
0: Je crois que c'est un triptyque. Donc, deuxième épisode.
1: Ouais.
0: Et c'est toujours aussi bien, j'imagine.
1: Ouais, moi, j'ai bien aimé. Mmh. Le personnage est toujours aussi pourri, mais Monsieur Gnoni dessine magnifiquement les filles.
0: Et les chevaux.
1: Mais
0: c'est
1: parfois,
0: juste pour dire que voilà,
1: non,
0: il est bon,
1: les cache avec de la poussière ou avec des bulles. On sait comment vous faites maintenant, nous les dessinateurs, parce qu'avec Monsieur Plume, c'est vrai qu'effectivement, on a toujours dit il y a des choses difficiles à faire, le casque allemand et le cheval. Non. Et certains auteurs ont prétendu, enfin nous ont avoué, même pas sous la torture, planquer les chevaux, comment dirais-je, dans de la poussière ou les faire de très loin. Ou les cacher par des bulles. Enfin, il y a plein de tuyaux. Et le casque allemand, il suffit de dire que le soldat est en permission. Et puis ben là, il met pas de casque, il met sa casquette.
0: Une bonne casquette.
1: Mais par contre, les filles sont très bien.
0: Deuxième épisode,
1: une si belle histoire. Laurent Gnoni, Rodolphe Pump aux éditions Anspach. Ou Anspar, ça dépend comment vous dites.
0: Ouais, si vous avez des soucis dans la vie, allez vous faire un tatouage.
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0: Frank Carter et les Rattlesnakes. Eh ouais, monsieur. Avez-vous déjà entendu parler de Madeleine Polyak ?
1: Montrez-moi sa tête.
0: Hop là.
1: Couverture. Alors, je vois Staline derrière.
0: Ouais.
1: L'escadron bleu 1945.
0: Et vous voyez surtout le personnage au premier plan ?
1: Ouais, je vois la dame, elle ne me dit rien. Mais comme elle est devant un portrait Staline, je dirais que c'est une volontaire française. Qu'elle s'est battue comme infirmière, elle a un brassard.
0: Pas mal.
1: Elle s'est battue du côté peut-être. Est-ce qu'elle aurait accompagné les Français de l'escadrille Normandie-Yémen ?
0: Pas mal, pas mal, pas mal, c'est pas mal. En fait, Madeleine Polyak, vous avez bien compris, était une engagée des FFL.
1: Force française libre.
0: Ouais, pendant la Seconde Guerre mondiale.
1: Et certains ont été en Russie.
0: Oui, c'est vrai. Alors, elle ne va pas vraiment se retrouver en Russie. Elle participe à la libération. En fait, elle fait partie d'un groupe de conductrices d'ambulance.
1: Ah oui, c'est vrai.
0: Et elle accompagne toute la libération. C'est une engagée FFL. Hein, donc vraiment, elle a rejoint De Gaulle, elle a rejoint l'Angleterre. On va la suivre avec elle et son petit groupe. Elle dirige, elle commande donc un petit groupe de conductrices qui ont chacune leur personnalité, etc. Leur surnom, tu en as plusieurs, tu les découvriras. Tu vas suivre ce groupe et mené donc par cette Madeleine Polyak vers la fin de la guerre. On est dans l'année 1945. C'est vraiment la période de la reconquête de l'Alsace, la Lorraine et puis l'entrée en Allemagne. Donc tu vas la suivre pendant cette période-là, où là, l'idée c'est de rapatrier les déportés, les perdus du STO, les anciens prisonniers, tu sais, en accompagnant la progression des forces américaines. Donc retrouver tous ces Français, tu sais, qui sont éparpillés partout et les ramener à l'hôpital de Strasbourg, etc. Enfin, tu vois.
1: Et ceux qui ne veulent pas revenir ?
0: Alors, tous les Français.
1: Okay.
0: Quel que soit finalement le pourquoi ils sont en Allemagne. Quoique, elles sont jamais toutes seules, je veux dire, dans le cas des volontaires de la Légion, enfin, etc.
1: LVF et tout
0: voilà.
1: Ça.
0: Cela, la police militaire est là pour s'en occuper. Donc, elles rapatrient, elles ont une espèce de travail d'enquêtrice. Trouver ouais dans les Kelstalags où on a vu des Français perdus parce que c'est la grande débâcle, tu sais.
1: Ouais, c'est le grand n'importe quoi.
0: C'est le grand n'importe quoi.
1: Sur les routes,
0: les gens sont pas en train d'attendre dans leur camp. Il y en a plein qui ont été déplacés, etc. Qui travaillent dans des fermes. Enfin, il y en a partout quoi.
1: Ah.
0: Donc t'as tout un travail d'enquêtrice. Donc tu vas la suivre pendant la fin de l'année 45, la fin de la reconquête de l'Allemagne et deuxième partie 46 et ça va se prolonger un petit. Elle est en Pologne. Pareil pour retrouver des Français, pareil déportés, ou alors prisonniers, ou alors malgré nous, parce qu'on va voir des malgré nous dans cette histoire, parce qu'il y a plein de Français de Moselle et d'Alsace qui se sont retrouvés sur le front russe alors qu'ils n'avaient pas spécialement demandé ça. Elle s'y retrouve en 45-46, au moment où les libérateurs soviétiques commencent à s'incruster en Pologne, et prendre le contrôle. Parce qu'il y avait une Pologne résistante qui était résistance polonaise à Londres aussi. Hein. Il y avait une résistance, certes communiste, mais il y avait aussi, un peu comme il s'est passé en France, quoi. Il y avait aussi une résistance plus, peut-être plus marquée démocratique.
1: Hein. Pro-occidentale,
0: pro-occidentale, voilà. Avec des valeurs un peu différentes de celles proposées par le modèle
1: russe.
0: Stalinien. Et tu vas sortir l'emprise qui la prise de contrôle de la Pologne par l'occupant à ce moment-là, le libérateur devient l'occupant soviétique. Tu redécouvres que l'armée russe finalement se traîne une mauvaise réputation depuis des années, mais tu comprends pourquoi. Parce que elles vont être confrontées à des tas d'histoires. Elles voient, vols, les rapines, les agressions sexuelles multiples que les soldats russes font en toute impunité, quoi. La corruption, etc. Et puis en plus, elles font chier, quoi. Elles sont témoins de tout ça. Donc les soviétiques sont officiellement, on est alliés, tu vois, quoi. Enfin bon, la France de Gaulle, c'est pas non plus le rapport de force n'est pas vraiment la faveur, tu vois. Donc s'ils veulent pas te donner, je sais pas, les prisonniers français, ils te les donneront pas.
1: Et puis c'est tout.
0: Surtout quand c'est des malgré nous, par exemple. Donc on va la découvrir. Alors c'est fait à partir de documentation historique. Et puis après, on a rebouché les trous. Hein. On va suivre l'aventure de ces filles qui sont pleines de vie en fait. Elles sont vraiment très pétillantes et plongées dans un monde mais complètement chaotique quoi. Mais c'est vraiment, elles ont un côté, enfin c'est presque angélique parce qu'elles débarquent, elles sont des fois vraiment, elles sauvent des gens quoi. Tu vois les types qui sont en train de crever dans des wagons sous la chaleur et que les soviétiques rechignent à relâcher quoi par exemple. Ah. Tu vois ça et puis elles tissent des liens avec la population polonaise aussi, tu vois. Ils ont besoin de guides, ils ont des contacts, et il y a une histoire notamment avec un couvent de nonnes polonaises qui a été visité par les soviétiques. Enfin, il y a tout. C'est vraiment chouette. C'est intéressant aussi parce que c'est raconté en flashback. En fait, on va commencer par l'enterrement de cette Madeleine Poliak.
1: Et ça s'appelle comment, vous m'avez dit ?
0: L'Escadron Bleu.
1: L'Escadron Bleu.
0: Madeleine Poliak est décédée lors d'un accident de voiture en Pologne, justement. Où elle était retournée avec un secrétaire d'ambassade français qui était très critique qui le faisait savoir vis-à-vis de l'occupant soviétique en Pologne. Hein, vraiment.
1: Elle est morte quand ?
0: En 47, je sais plus l'année, mais bref, elle est morte et c'est l'occasion de réunion du groupe et d'évocation des souvenirs et on va raconter toute l'histoire de la bande quoi. Et puis il y a le petit mystère, l'accident de voiture était-il
1: si accidentel que ça.
0: Exactement. C'est plutôt bien fait. Dessin aussi assez réussi. On est dans le réaliste.
1: Bah oui, hein. Avec une évocation pareille, on va pas faire.
0: Ouais, clairement, on est dans le réaliste. C'est paru chez Air Libre, donc vous voyez un petit peu aussi, on va dire, et la couverture nous le dit bien, la charte graphique de tout ça. C'est Monsieur Le Pont et Monsieur Olanier. Voilà, qui nous présente ça donc chez Air Libre, l'Escadron Bleu 1945. À la fin, évidemment, t'as un petit cahier historique avec des photos. Tu peux comparer d'ailleurs les portraits des conductrices, photos, dessins. C'est assez marrant. Et puis tu en sais encore plus. Donc sur cet Escadron Bleu, hommage aux femmes résistantes engagées dans la Seconde Guerre mondiale et témoins de comment s'abat une dictature dans un pays occupé, enfin libéré officiellement. C'était pour moi. Il vous reste un peu de temps si vous voulez.
1: Eh bien écoutez, absolument rien à voir. Est-ce que vous savez ce que c'est que le Katoun ?
0: Non, mais alors j'ai vu la couverture, là vous m'avez montré. On dirait de l'horrifique asiatique.
1: C'est de l'horrifique asiatique. Les Katoun Comics sont des petits ouvrages qui ont connu leur heure de gloire au tournant des années 70 et 80. Alors j'aime bien cette expression-là, au tournant, ça veut rien dire. Moi j'aurais vu des rues tourner, mais tiens, je vais le dire, tiens maintenant. Au tournant des années 70 et 80. Donc... Pendant les années, dès la double décennie 70-80, eh bien, ces petits ouvrages, ces Thai Comics, vont faire véritablement un malheur en Thaïlande, justement, et notamment dans la région de Bangkok, dans tous les centres urbains.
0: On dirait des petits fumettis horrifiques.
1: Voilà, oui, c'est ça. On est un peu dans ça, c'est-à-dire, on est plus dans le gore, plus dans le mode fantôme, etc. Fantôme anthropophage, d'ailleurs. Avec un peu de nichon. On peut avoir un peu de nichon, mais on a, comme le faisait remarquer ma compagne, hein, qui disait que c'était, elle me dit, ouais, parce que c'est un ami qui me l'a offert, je tiens à le remercier, d'ailleurs, mon ami le Nantais, qui m'a offert, tiens, elle me dit, t'as jamais parlé des comics thaïlandais, parce que va se tenir à Paris, dans la galerie Art Factory, Paris 11e, le Katoun Thai Comics, bande dessinée populaire thaïlandaise, et cet ouvrage, en fait.
0: Une exposition, c'est ça ?
1: Ouais, une expo, tout à fait, à Paris 11e. Je sais que vous ne faites pas que traîner dans le Berry mystérieux. Vous allez aussi de temps en temps à Paris.
0: Mmh. J'ai cette audace.
1: Eh bien, profitez-en pour aller traîner vos guêtres dans le 11e pour une expo qui se tiendra du 3 au 24 juillet. Voilà. Et cet ouvrage-là, c'est l'ouvrage que je tiens dans la main. En fait, c'est le carnet de l'exposition.
0: Le catalogue ?
1: Le catalogue de l'exposition.
0: D'accord, ok.
1: Pas tout à fait, hein, parce qu'il n'y a pas que... c'est pas clairement dit que c'est le catalogue de l'exposition. Par contre, ce qui est intéressant, c'est que on nous explique ce que c'est que le Katoun, le style Katoun au niveau des Thai Comics. C'est, si vous voulez, une espèce de littérature destinée aux gens de peu, qui sont, comment dirais-je, vous savez, ces gens qui ne sont rien, dont parlait avec Maestria notre Jupiter de président, et qui, du fait quand même, la Thaïlande, certes, ça peut être le paradis des touristes, pas toujours bien intentionnés d'ailleurs, mais c'est aussi un pays où la réalité sociale est très très dure, et où de fait, et bien effectivement, les gens, ils ont chié. Et la population urbaine, notamment de Bangkok, va prendre l'habitude de se réfugier à travers la lecture de ces petits comics, dont pas loin de 25 000 exemplaires vont être produits durant la décennie, quand même, c'est pas rien, et à des milliers, des centaines de milliers d'exemplaires, ces petits ouvrages qui nous racontent comment, et bien effectivement, une femme violée, par exemple, par un affreux patron, va se voir être vengée par un fantôme dégueulasse, sans tête, qui va lui arracher le corps, etc., etc. On a une espèce de morale, vous voyez, basée d'après l'auteur de cette exposition-là, autour du bouddhisme, en fait. Et ouais, le monsieur qui est à l'origine de cette expo est considéré comme un iconologue, s'il vous plaît. Eh ouais, un jour, peut-être qu'on deviendra iconologue, ça veut pas dire que vous mangez des... hein ? Ça veut tout simplement dire que vous êtes un spécialiste de l'image.
0: Ouais. Voilà. Graphiquement, ça me fait penser...
1: 200 millions d'exemplaires.
0: À Junji Ito, voilà, un japonais que certains connaissent peut-être.
1: Alors, c'est vous spécialiste.
0: Alors, il est temps, il est plus que temps
1: donc
0: de partir à Saint-Malo.
1: Donc, je rappelle, Katoun, Thaï Comics, galerie, combien que je vous ai dit
0: dans le 11e. Ouais, vous trouverez ça sur le blog.
1: Dans le 11e, vous trouverez ça sur le blog. Et puis, comme ça vous permet d'aller en Thaïlande sans payer de billets et sans les moustiques.
0: Voilà. Et là, on part à Saint-Malo.
1: Et allez, après, hop. Après, vous allez qui dans le Berry, qui sur la Loire majestueuse. Alors, je crois que maintenant...
0: Attends. Attends, je recommence. Hop.

0: Eh bien voilà, nous sommes encore à Quai des Bulles, c'est notre dernière interview de la matinée, du samedi matin pour l'édition 2025, et nous recevons maintenant Monsieur Andrea Rossetto, oui. Et Monsieur Jean-François Mignac, bonjour.
1: Bonjour.
0: Pour un album tout chaud, parce qu'il n'est même pas encore en bac, je ne crois pas qu'il soit encore en librairie.
1: Il sort le 31.
0: Voilà, il sort le 31 octobre et nous on a beaucoup de chance parce que on l'a déjà dans les mains avant tout le monde, même s'il est disponible au festival aujourd'hui.
1: Oui, tout le week-end.
0: Et c'est donc Vauban, 1693-1694, une série en deux tomes, ça sera un diptyque. Mmh. Vauban, le piège malouin, et c'est pour le premier tome que vous êtes parmi nous aujourd'hui. Piège malouin, ça tombe bien, puisqu'effectivement, nous sommes à Saint-Malo. Et comme quoi, les choses sont bien faites. Alors, on a coutume, lorsque nous rencontrons pour la première fois un dessinateur ou un scénariste, comme c'est le cas, parce que c'est la première fois qu'on vous rencontre, de leur demander comment ils sont tombés dans la marmite de la bande dessinée. Comment vous êtes tombé, Monsieur Rossetto, comment vous êtes tombé dans la marmite de la bande dessinée ?
2: Moi... J'ai eu, dès quand j'étais petit, la passion de dessin. Et puis, dans les BD, j'ai trouvé la motivation pour continuer et faire de mes passions un travail. Et dans 2017, je suis arrivé à Saint-Malo au festival. Et j'ai connu une maison d'édition et puis j'ai travaillé avec Jean-François Mignac. Et donc c'est parti une collaboration qui est toujours c'est bonne. Et donc, nous avons fait Vauban.
1: Voilà. En fait, auparavant, Andrea a travaillé pour les éditions OREP, hein, qui est une maison d'édition basée en Normandie à Bayeux, et il a réalisé un certain nombre d'albums, en fait. Hein, oui. Ensemble, oui. On en a fait deux, on a réalisé Les Vikings, et puis une bande dessinée sur l'histoire générique hein, de la Normandie. Et tu en as fait une autre, hein, je crois, une bande dessinée de guerre aussi, hein, c'est
2: oui,
1: ça ?
2: Oui, le deuxième tome de Normandie, juin 1944.
0: Ah, ah.
2: Donc, en France... Je suis arrivé à faire beaucoup d'historique.
1: Voilà.
0: Vous savez, avec Monsieur Mignac, vous êtes servi parce que vous êtes Monsieur Mignac est un spécialiste de l'histoire, en fait.
2: Ah oui, oui, c'est spécialiste vraiment.
1: Et puis Andrea a aussi travaillé pour une maison d'édition rennaise, dont l'éditeur est mort accidentellement sur Rennes, là, dans un accident de voiture. Là, il a été percuté une nuit il y a 3 ans à 5h du matin du côté de à Saint-Jacques-de-la-Lande, enfin sur Rennes, voilà. C'était Jean-Yves Brouard.
2: Oui.
1: Et donc Andrea a repris partiellement la série majeure.
2: La série Mrs. Kimon, non ?
0: Ok.
1: Et la série, c'est ?
2: Mission Kimono.
1: Ah oui, Mission Kimono, qui est une série d'aviation qui est très bien dessinée. Et,
0: okay.
1: Voilà.
0: Et vous, Monsieur Mignac, alors je sais que vous avez un faible pour la Normandie. On est plus, hein,
1: Oui, oui, je vois ça.
0: Si vous lui faites des infidélités aujourd'hui, hein, parce que le piège malouin, vous vivez à Saint-Malo, etc. Comment vous êtes tombé, vous, dans la bande dessinée, Monsieur Mignac ?
1: Alors, en fait... C'est toujours enfant, hein. C'est souvent des passions enfantines. La découverte de la BD pour moi, c'était un oncle qui m'a offert un album de Tintin, en fait. Hein, voilà. Et puis, par la suite, assez rapidement, c'est vraiment la bande dessinée Gronet dont j'ai été admiratif. Hein. Alors, à l'époque, moi, c'était Uderzo. Hein, voilà, Uderzo, César, voilà. On allait
0: César Arthur le petit fantôme.
1: Arthur le... Oui, absolument, sur Plouf, les Tristus et les Rigolus, voilà. Moi, je suis pas, naturellement, c'est pas tant le dessin réaliste qui m'attire, c'est vraiment le dessin dynamique, humoristique, franco-belge des années 60, 70, voilà, tout ce qui est ouais, dynamique. Donc après, derrière, ça va être des Hardy, par exemple, voilà, des gens comme ça, voilà. Ça, c'est... Et donc, naturellement, c'était un goût pour le dessin. Et puis, avec ponctuellement quelque chose qui m'avait marqué, c'était la lecture de la biographie, enfin, entre guillemets, biographie, l'interview de Numa Sadoul autour d'Hergé, donc Tintin et moi.
0: Numa Sadoul, c'est le biographe.
1: Absolument.
0: De
1: Et j'avais 12 ans en réalité. Je me trouvais, je me vois encore, enfin à Caen, aux Nouvelles Galeries, avoir le choix entre des Tuniques Bleues de Salvierius à l'époque et puis ce truc, cette biographie. J'ai choisi cette biographie, je l'ai lue. Et ça m'a impressionné parce que j'étais un petit peu rebelle, quoi. J'avais pas envie de me retrouver, même dès l'époque, en fait. Je me voyais mal travailler dans une entreprise, etc. Et je me disais, ah, mais c'est un métier génial, un métier de liberté. Enfin, c'est l'impression que ça donnait. C'est absolument faux. Mais voilà, mais c'est vrai, c'est complètement faux. Mais donc voilà, donc à l'âge de 12 ans, je me suis dit, ah ouais, c'est vraiment bien. Et donc j'ai écrit à Hergé.
0: Ah, et il a répondu.
1: Et il m'a répondu.
3: Oh, bien, oui, bien. Oui, oui. Vous avez gardé la lettre.
1: Bien sûr, oh. Bien sûr. Donc j'ai écrit, j'avais 12 ans en fait, hein, voilà. Et donc il m'a écrit, il m'a répondu une lettre, dactylographie signée, le petit dessin de Tintin, voilà quoi. Donc et je lui ai réécrit 4 ans après, quoi. Donc en troisième, voilà, donc s'il nous fait vers 15 ans ou 16 ans, quelque chose comme ça. Et à nouveau, il m'a répondu. Oh. En se référant au premier courrier.
0: Redoutable.
1: Redoutable. Ouais, en disant, ah, vous avez fait des progrès, mon petit Jean-François. Enfin, grosso modo, quoi, c'est ça. Ah, mais c'est... il faut passer son bac. Voilà. Enfin, grosso modo, c'est ça. Ouais, ouais.
0: C'est sûr que c'est pas vos parents qui avaient répondu.
1: Oui, ça aurait pu être ça. Ouais.
0: Allez, fais-moi un petit ouais.
1: Et alors, initialement, parce que j'avais lu justement dans la biographie que des gens lui avaient écrit en mettant Hergé, Bruxelles, Belgique, etc. C'est ce que j'avais fait. Ça lui était parvenu. Donc c'est tout à fait impressionnant rétroactivement de constater ça, parce que ça veut dire que le gars, il prenait le temps de lire tous les courriers, d'y répondre. Enfin, c'est impressionnant, quoi, vraiment, de se dire, attends, quelle humanité quelque part, enfin voilà quoi.
3: Et c'est marrant parce que vous citez des références donc plutôt humoristiques grenées, et en fait, naïvement, moi je vous associe beaucoup au récit historique
0: réaliste.
1: Ouais. Mais complètement, mais même en termes de dessin, moi je n'ai fait que dessiner du réalisme. Et c'était pas mon goût. J'ai répondu toujours à des commandes. C'est pour ça que j'ai arrêté un moment. Parce que.
0: Ouais, c'est vrai qu'on ne l'a pas dit, mais vous êtes polyvalent. Parce que vous êtes à la fois écrivain, mais vous êtes aussi dessinateur, vous êtes scénariste. C'est laquelle des activités qui vous plaît le plus ?
1: Alors aujourd'hui, oui, c'est écrire en fait. Hein, c'est un vrai plaisir, quoi, réellement. Enfin, bon, si on résume, moi, ma trajectoire, c'est une trajectoire de dessinateur. Après, en termes de

0: a priori difficile d'en sortir. Donc moi j'ai arrêté, voilà. Hein, et puis après, ben, c'était un hasard finalement. Ce sont que des rencontres, hein, en réalité, hein, qui font que les choses vont bifurquer dans telle et telle direction. Et je me suis retrouvé en fait à travailler sur des biographies d'aïeul, en fait, de Malouin, en fait. Hein, j'ai un ancêtre malouin, un arrière-grand-père qui a fait la ruée vers l'or. Donc j'ai travaillé sur...
1: Dans le Klondike ?
0: Alors non, sur San Francisco, Californie. Okay. En fait, on avait un embryon de généalogie de la famille, on avait son nom, prénom et uniquement la date de naissance et disparu aux Amériques, point d'interrogation. Wow. Donc, voilà. J'ai essayé de creuser, etc. On aboutissait à rien. Et puis un jour, un bouquin est sorti, les Bretons et la ruée vers l'or. Et là, quatre lignes sur le... Donc c'est un Louis Mignac, parti de tel jour du Havre, à bord de tel bateau, arrivé tel jour à San Francisco, et donc voilà, ça permet de...
1: Vous avez un oncle d'Amérique peut-être quelque part caché?
0: Bah peut-être on ne sait pas.
1: Vous allez peut-être éviter.
0: Voilà, on ne sait pas. On ne sait pas.
2: Je voulais dire qu'en effet, Jean-François, c'est vraiment un bon dessinateur parce que dans notre procès de travail, Jean-François, pour me faire comprendre l'histoire, il fait un storyboard vraiment très bien.
1: Détaillé.
2: Ah, oui. Et puis j'avance avec les dessins, les crayonnés, l'ancrage. Donc... C'est super.
0: Oui, on a vraiment une très très bonne collaboration. C'est très fluide. Oui, c'est super agréable. Non, mais c'est vrai.
3: Bah, du coup, on peut peut-être aller sur ce qui nous réunit
0: autour de cette
3: table. Vauban. Alors, on pourrait croire que c'est une biographie, mais en fait, non. C'est plus un récit d'espionnage. Moi, je le vois comme ça. C'est de l'intrigue. Et la première question qui paraît évidente, c'est d'où vous est venue cette idée de prendre Vauban et Saint-Malo comme cadre et donc comme personnage, pas forcément principal d'ailleurs, pas forcément principal le Vauban, pour accoucher de ce récit, quoi.
0: Alors l'idée initiale vient de l'éditeur, hein, donc Nicolas Anspach, qui en fait a eu cette idée en visitant le château de Bouillon. Dans les Ardennes, en fait, à l'occasion de la sortie d'un album sur Godefroy de Bouillon, voilà.
1: Oui, paru chez Anspach.
0: Le deuxième tome absolument, est paru. Absolument. Ouais. Et donc Nicolas Anspach, en discutant avec les personnes du musée, s'est aperçu que effectivement Vauban avait aussi travaillé sur le site de Bouillon. Et donc l'idée vient de lui. Il me l'a proposé, et puis ensuite je l'ai proposé à Andrea. En fait, hein, ça a été ça le cheminement. Naturellement, parce que Vauban, personnage effectivement emblématique de l'histoire de France, sur lequel on communique en disant effectivement que c'est une première, il n'y a jamais eu d'album sur Vauban. Alors en réalité, j'en ai découvert la semaine dernière qui s'appelle Le Pacte de Vauban, qui se situe sur Besançon, que je n'ai pas vu et qui doit dater d'une vingtaine d'années. Et il y a eu un album chez... aux éditions du Triomphe, qui doit être, que je n'ai pas lu non plus, hein, mais qui doit être assez très, très historique, etc. Donc par ailleurs, chez Nicolas, il y a un certain nombre de séries où effectivement il y a toujours c'est pas nécessairement historique, vraiment, c'est aussi il y a une part fictionnelle qui s'inscrit dans l'histoire, vraiment. Et donc ça a été la demande de créer effectivement quelque chose qui mêle à la fois la fiction et l'histoire. En termes d'histoire, c'est extrêmement précis, c'est-à-dire que toute la partie qui concerne Vauban hors de l'intrigue, c'est vraiment, on est au plus près du réel, c'est-à-dire que j'ai travaillé à partir des courriers de Vauban à ses supérieurs, que ce soit Louvois ou le roi, etc. Donc la plupart des textes sont vraiment issus de ces courriers. Après, avec un langage qui est revisité, modernisé, on a une suppression d'un certain nombre d'expressions de l'époque. Ce que j'aurais laissé. Mais après, ce scénario-là, c'est aussi un travail en commun avec l'éditeur, comme sur Oradour. Hein. C'est-à-dire qu'il y a du langage, comme procéderait un petit peu Pélaès, qui va garder des, exp-

0: expression locale, etc. Et là, voilà, il y a une espèce de modernisation de façon à ce que ce soit grand public. Hein. Voilà. Et après, dans le travail, alors, en termes de chronologie, tout est vraiment réel. C'est-à-dire que quand je dis le 23 mai 1694, voilà, Vauban était, hein, Vauban était là. Voilà, ça c'est extra. Voilà. Et ce qui est intéressant, c'est d'inscrire une part fictionnelle dans quelque chose d'extrêmement fin d'un point de vue historique. C'est ça qui est, et à la limite, la finesse des références fait que votre imagination va peut-être aussi mieux travailler, quoi. Et donc. Par exemple, chacun des personnages, alors je ne parle pas des figurants, mais chacun des personnages secondaires a existé. Voilà. Si on commence par exemple par l'épisode de la machine infernale, donc en novembre 1693,
1: qui traîne, que les Anglais veulent nous envoyer là.
0: Voilà, exactement. Oui, oui. Leur objectif, c'était de détruire Saint-Malo. Le brûlot arrive au pied des remparts et finalement est déporté et se brise sur un rocher. Vraiment à proximité des remparts, explose, etc. Et donc il y a notamment une personne qui le regarde, et cette personne-là habite réellement dans cette maison, etc. Quoi. Et toutes les relations entre les différents personnages, familiales, sociales, etc., sont réelles. Quoi. Vraiment, il y a une part de fiction qui s'inscrit dans une réalité.
1: Alors, voilà. Andrea, moi c'est bien joli ces histoires de bateaux, etc. Mais est-ce que c'est pas véritablement un cadeau pour un dessinateur? Gros galion, du gros vaisseau de guerre du 18e, etc. C'est facile à représenter tout ça? Ça vous a demandé du boulot?
2: Alors, on doit faire de la documentation vraiment véritable. Mais quand tu apprends, c'est aussi beau. Mais j'ai dû comprendre la forme des galions. J'ai trouvé des peintres du XVIIe siècle pour voir les cordages, les voiles. Mais il m'a donné satisfaction, c'est juste. Oui, oui. Le beau des fois de faire une BD historique, c'est que tu comprends vraiment beaucoup de choses. Et donc, tu t'amuses tous les jours parce que c'est toujours quelque chose de nouveau. Oui, oui.
1: Peut-être deviendrez-vous, vous savez qu'en France, il existe le titre de peintre de la marine, et des dessinateurs comme vous, à force de reproduire ce genre de navires anciens, sont reconnus comme peintres de la marine. Et ça donne, alors je ne sais plus quels avantages ça procure, monsieur Mignac, vous allez peut-être pouvoir m'aider.
0: Ça donne l'occasion de voyager sur des navires de la marine nationale.
1: Hein,
0: je crois qu'il y a un titre
1: de marine officielle.
0: Il y a un titre de capitaine de corvette, je crois. Enfin, truc honorifique, hein, bien entendu.
1: Je ne sais plus lequel de vos collègues vient d'avoir ce titre.
0: Je crois que c'est le premier, d'ailleurs. C'est Emmanuel Lepage qui est un rennais.
1: C'est ça, tout à fait.
0: Et il y a aussi une académie similaire en Belgique. En
1: d'accord.
0: Fait,
1: hein,
0: de peintre de la marine. Et donc, c'est Jean-Yves Delitt qui est un dessinateur qui est aussi titulaire, etc. Alors, les peintres de la marine en France, ils sont 40, hein, je crois. Et,
1: toujours alors, 40, il faut qu'ils soient que 40.
0: C'est toujours 40, ouais, okay. de mémoire. Je voudrais pas dire de bêtises. Mais en tout cas, c'est un chiffre fixe. L'Académie française, c'est 40. Alors, c'est peut-être pas 40, c'est peut-être 20, mais alors, c'est un chiffre fixe. Donc, il faut attendre le décès
3: de l'un ou l'autre.
1: On peut accélérer les choses.
0: Oh oui.
1: Un petit bouillon de 12 heures, et puis voilà, crac, voilà. Ça fait des places libres.
0: Et après, le terme de peintre est générique, parce qu'aujourd'hui, dans Peintre de la Marine, il y a donc un auteur de BD, il y a des photographes, etc. Quoi, en fait. Mmh. Oui.

0: c'est vrai qu'en histoire, on apprend toujours des choses, comme vous me disiez. Par exemple, moi, j'ai découvert à travers cet album que même en Bretagne, en fait, terre de catholicité, on avait finalement des assez imposantes minorités protestantes. Parce que, en fait, ils vont jouer un rôle clé, ces protestants post-Édit de Nantes.
1: Oui, c'est ça.
0: Parce qu'ils ont choisi leur camp. Ils ont choisi l'Angleterre, qui est leur terre d'accueil, et on sent qu'il y a un désir de revanche, quand même. Je crois qu'on peut le dire.
1: Oui, ça fait partie du jeu politique, effectivement. On parlait d'espionnage, effectivement, entre la France et l'Angleterre, où il y a beaucoup, effectivement, d'immigrés huguenots qui vont, effectivement, en Angleterre et qui attendent... Mais bon, c'est l'éternel retour, hein, comme après la Révolution, voilà, avec les immigrés, etc., hein, en réalité, quoi. Et donc, nous, on joue, effectivement, sur ces rivalités sourdes et moins sourdes, puisque, effectivement, il y a aussi des actions militaires derrière tout ça, oui.
2: Ah, l'anglais, l'éternel.
1: La perfide Albion, oui. Pour la Bretagne, en tout cas, c'est avant tout la perfide Albion, plus que le teuton, historiquement. Non, mais c'est vrai.
0: C'est vrai,
2: oui.
0: Et là, on rencontre d'ailleurs Vauban, en fait, qui est missionné pour construire une espèce de mur de l'Atlantique, si je peux oser la comparaison, pour contrer l'Angleterre, parce qu'il y a des projets en Méditerranée.
1: Oui.
0: La flotte va être distraite, donc il faut fortifier la côte.
1: Voilà, c'est ça. Et là, pour le coup, donc Vauban, qui est un bâtisseur, en fait, hein, qui bâtit une ceinture comme ça sur le pourtour du royaume, que ce soit sur les littoraux ou dans les terres, là, pour le coup, il est aussi capitaine, en fait. Hein, il est aussi à la tête des armées du royaume pour la Bretagne sur deux années, quoi, en fait. Hein, ce qui n'est pas toujours le cas. Donc là, c'était l'intérêt, effectivement, de cet épisode breton, c'est que il avait la double casquette de chef de guerre et puis de...
2: Et Vauban n'était pas que ça, parce que je crois que ça va lui valoir des soucis à la fin de sa carrière, mais c'était comme il se déplaçait beaucoup en France, il avait l'habitude de parler avec les gens, et il voyait comment les gens vivaient, et il avait, pour finir, sur la fin de sa vie, établi un rapport à Louis XIV en lui disant que le peuple de France souffrait énormément. Il y avait un côté social aussi chez Vauban.
1: Ah oui, complètement. Oui, c'est un personnage très, en fait, très attachant, en réalité, beaucoup plus que
2: l'ingénieur militaire. Absolument. C'est aussi quelqu'un qui voyait comment les paysans, les gens, les artisans vivaient en France. Ils vivaient mal parce qu'on était toujours en guerre, on n'arrêtait pas de leur prélever des taxes, des impôts, etc. Oui. Et il va être un peu en disgrâce à la fin de sa carrière, de fait d'avoir... des choses qu'il ne faut pas dire.
1: Oui, il a produit un certain nombre d'écrits, la dîme royale, en fait, en l'espèce, effectivement, où il faisait un constat de l'état des populations dans le royaume, quoi, oui, bien sûr. Bah, c'est un monsieur, effectivement, qui était c'était un nomade du roi, hein, foncièrement, c'est ça, qui a passé sa vie sur les routes de France.
2: Oui, c'est ça.
1: Et qui était très peu chez lui, en fait. Il est resté donc il est à Bazoches, hein, dans le Morvan, hein, c'est un Morvandio. C'est quelqu'un qui est resté une année entière parce qu'il était malade, en fait, assez tardivement. Et il y a un certain nombre d'enfants qu'il n'a pas vu naître, hein, réalité. Oui, c'est... Ceci dit, une des bases du récit aussi, c'est effectivement son testament. Donc, dans le testament qu'il écrit tardivement, 1705, si j'ai bonne mémoire, il produit un codicille secret, donc destiné à son secrétaire particulier, à charge à ce secrétaire d'aller voir cinq dames aux confins du royaume et de leur donner 2000 livres à chacune pour les enfants qu'elles auraient eu de lui, quoi. Donc c'est un monsieur qui a une vie riche et multiple, voilà, tout en étant très attaché à son épouse et voilà, qui faisait bouillir la marmite dans
0: et
1: le Morvan.
0: Et ça devient un ingrédient, justement, de votre récit. Voilà. Puisque à Saint-Malo, il y a un petit gars, un petit Dietrich.
1: Voilà, c'est ça.
0: Qui aurait peut-être, comment dirais-je, pour paternel,
1: Monsieur de Vauban. Oui, tout à fait. Oui, c'est la base du récit. On s'inscrit dans la faille en question, parce que des cinq dames, on connaît peu de choses. Hein. Donc moi, j'ai été creusé à partir des noms, toujours pareil, hein, mais il y en a une, effectivement, on peut retrouver quelques phrases comme ça dans des écrits, mais les autres disparaissent dans l'anonymat des sources, tout au moins historiques. Et donc il y a cette faille, et puis il y a aussi une autre faille dans laquelle je m'engouffre, qui est... Il y a une personne qui disparaît en fait à l'occasion de comment du
0: brûlot.
1: Du brûlot, voilà. Voilà.
2: Ça, c'est les petites fêtes. Oui, oui. Moi, une série que j'adorais, c'était une série de Charlie et Huguenot qui s'appelait Barbe Rouge.
1: Oui, alors
2: il y a un petit côté Barbe Rouge là-dedans quand j'ai lu votre album, ouais. Parce que il y a du rebondissement, comment on ne sait pas trop comment les choses vont évoluer, etc. Alors c'est pas une histoire de pirate puisque là on est dans la défense d'un territoire naturellement, mais il y a un petit côté quelle liberté on peut s'autoriser, vous qui êtes quand même un historien, comment quelle liberté vous autorisez quand même par rapport à l'histoire officielle.
1: Moi, je m'accorde une part totale d'histoire dans la mesure où elle est de l'ordre du probable, voilà quoi, c'est ça quoi, c'est tout en sachant encore une fois que voilà toute la partie en dehors de l'intrigue soit vraiment d'une fidélité absolue effectivement aux sources. Ouais, moi j'ai tout en fait j'ai avancé sans savoir où j'allais en fait, en réalité je savais que je devais commencer à partir du moment où on a effectivement fait ce choix du récit breton, que je commençais à Saint-Malo, que je devais arriver à Brest, parce que ce sont les deux événements majeurs en termes militaires. Et après, bah, oui, j'avance sans trop savoir où je vais. Quoi, en fait. Ah. Je découvre en fait, l'histoire au fur et à mesure que je l'écris. Quoi. En fait, il y a cette part-là, quoi, réelle. Quoi.
2: Ouais. Alors, monsieur Rossetto, vous êtes un coloriste confirmé? C'est-à-dire que vous êtes un coloriste aussi, vous n'êtes pas que dessinateur, vous êtes aussi coloriste. Pourtant, ce n'est pas vous qui avez fait réaliser les couleurs de cet album. Comment se fait-il que ce n'est pas vous qui ayez... vous avez souhaité donner les couleurs à quelqu'un ou c'est l'éditeur qui vous a trouvé le coloriste, je ne sais pas.
3: Alors, oui, je suis coloriste, mais je n'avais pas le temps pour réaliser les couleurs. Avec l'éditeur, nous avons trouvé notre coloriste. Mais j'ai suivi le coloriste, donc je lui ai donné des exemples, des indications. J'ai la documentation pour les couleurs des habits. Pour exemple, dans l'époque des Vaubains, il y a vraiment 15 couleurs principales pour les navires.
2: C'est ça, ouais.
3: Et donc, on a suivi cette chose pour faire la coloration. Une coloration, donc, réelle et en même temps d'ambiance pour rendre la bande dessinée... super.
2: Vous connaissiez un petit peu la Bretagne, Saint-Malo, etc. Vous connaissiez un peu?
3: Oui, surtout Saint-Malo, parce que je suis allé plusieurs fois au festival.
2: Okay.
3: Et j'aime beaucoup vraiment la mer, tout j'aime beaucoup. Donc j'ai travaillé vraiment... avec facilité pour faire tout, pour illustrer tout.
2: Et avec réalisme, parce qu'il m'est arrivé déjà de lire des bandes dessinées dont l'action se passe à Saint-Malo, mais vous êtes quand même, tant pis, hein, il faut dire ce qu'il en est, on est quand même dans une région où il y a des jours où il ne fait pas beau. Et je ne sais pas, vous rappelez Erwan de cette BD qui se passe pendant la Seconde Guerre mondiale, pendant la prise de Saint-Malo par les Américains. Le ciel est toujours d'un putain de bleu, nom de Dieu, incroyable.
1: Malfin, oui.
2: Je me suis rappelé de cette BD-là. Et ouais, ok, c'est bien Saint-Malo, mais le ciel, non. Oui. Par contre, votre ciel, il ressemble au ciel breton.
1: Ah, ok, très bien. Alors, en réalité, c'est une demande qu'on a eue.
2: En
1: cours d'album, parce qu'au départ, le coloriste, qui est un coloriste italien, il nous pétait des, des ciels.
2: Quoi,
1: voilà.
2: Soleil,
1: on lui dit non, c'est pas tout. Et donc, effectivement.
2: Mais on voit d'ailleurs, il y a toujours cette espèce de menace de pluie, parce qu'il arrive qu'il pleuve quand même chez nous.
1: Ben oui, et oui. Non, mais c'est vrai que oui, puis c'est important de.
2: Là, d'ailleurs, il pleut.
1: Ouais, que ce soit dans l'air du temps, quoi. Ouais, bien sûr. Ouais. Ouais. Et alors, pour revenir à la couleur, il y a quelque chose vraiment qui me plaît beaucoup, c'est que j'ai demandé à ce que l'éditeur utilise justement les fameuses couleurs Vauban, donc créées par Vauban à l'époque. Et donc,
2: ce bleu-là, c'en est
1: un. Ce bleu, c'en est un, voilà. Donc, c'est un détail.
2: Le bleu Vauban
1: C'est un bleu Vauban, oui. Donc, vraiment le petit détail, mais ça m'a plu qu'ils suivent l'idée. Quoi.
2: Ah, c'est superbe.
1: Voilà. Et c'est des couleurs qui sont aujourd'hui commercialisées. Il y a une société qui s'appelle les Malouines, je crois, ou les Malouinières, en fait, qui commercialisent ces couleurs.
2: Il y a un copyright, donc, sur le bleu Vauban.
1: Alors, je ne sais pas s'il y a un copyright. En tout cas, elles sont toujours, aujourd'hui, elles ont été retrouvées et commercialisées. Ah. Et pour les bateaux, effectivement, ce que disait Andrea, c'est que chaque pièce des bateaux donc, de la marine royale, en fait, était d'une couleur déterminée par lui, quoi, en fait.
2: D'accord.
0: Alors, si j'ai bien compris, ça va être une série, en fait, oui. Vauban. C'est-à-dire qu'après l'épisode breton,
1: On part ailleurs.
0: On partira ailleurs,
1: oui.
0: Et ça sera... alors, vous serez toujours au scénario, si j'ai bien compris. Ça va être vous un peu le...
1: Normalement, oui.
0: Le fil rouge, ouais, on va dire.
1: Normalement, oui. Après, bon, c'est l'éditeur qui gère les choses, hein, de toute façon. Mais oui, a priori, oui.
0: Et donc à chaque fois, ça va être Vauban dans un lieu avec une intrigue.
1: Oui.
0: Ok.
1: Voilà.
2: Et toujours en compagnie d'Andrea.
1: Alors, on va poursuivre avec Andrea s'il le souhaite. Et puis normalement, il y a un autre dessinateur qui effectivement, voilà. L'idée, c'est de, bon, voilà, selon l'accueil du lectorat, hein, nécessairement, quoi, de pouvoir développer, puisqu'il y a un certain nombre de sites.
0: Ouais. Bah oui.
1: Voilà. Donc des sites emblématiques et puis d'autres qui le sont moins, pour lesquels il peut y avoir des intrigues super intéressantes.
0: Juste
1: quoi.
0: Par hasard, ouais. De manière très très. Vous allez aller à Metz, le Fort Bellecroix, non?
1: Alors pour l'instant, c'est pas prévu. Non.
0: Dommage.
2: Oui.
0: Il y a un lecteur.
2: C'est parce que monsieur est un
1: baisseur. Oui, c'est ça.
2: Et ben non, il dira pas.
0: Ben il a tort.
1: Non. Ben, en fait, par exemple, il faut qu'on fasse quelque chose sur Besançon. Quoi. Mmh. C'est la citadelle.
4: Ah. Oui. Mon souci, c'est que je bute réellement sur...
1: Oui, pardon. C'est que, bon, ça, c'est à pas dire, mais c'est que je bute réellement sur le fait de trouver une accroche qui soit... voilà, qui soit pertinente. Et donc... je crois que je vais devoir aller sur place, malheureusement, pour aller en bibliothèque, lire des choses, voilà, pour trouver vraiment un personnage qui a existé. Voilà, c'est
2: un nœud de l'intrigue, en fait. Ouais. Une espèce de déclencheur.
1: Oui, complètement. Alors j'en ai trouvé sur d'autres, sur d'autres sites, et voilà, mais qui sont des sites secondaires qui viendront éventuellement sur ce qu'on disait hier sur un tome 8 ou etc. où j'ai des trucs super, voilà, avec des personnages avec justement des failles, quoi, en fait, voilà, quoi. Et ouais, sur Vauban, bon, il y a des choses qui peuvent être exploitées. Il rase par exemple des quartiers pour construire la citadelle, donc il y a des gens qui sont en offusque, etc. Il y a un transfert, en fait, du pouvoir entre Dole et Besançon, donc il y a des notables, hein, mais j'ai pas un fait du historique, voilà, comme accroche, qui serait, je sais pas, un crime, voilà. Alors j'ai des personnages qui sont, j'ai un personnage qui est fantasque, mais qui a existé, mais dont on prête beaucoup d'aventures, mais qui sont peut-être pas avérées. Donc voilà, je veux que être hyper corseté et précis pour pouvoir engager quelque chose, quoi. Voilà.
2: Vous voulez qu'on aborde, alors Erwan me fait si, effectivement, on a une question fil rouge que l'on pose à toutes les autrices et les auteurs que nous avons la chance de rencontrer à Quai des Bulles, c'est à propos de la couverture. On est persuadé, on pense, Erwan et moi, qu'effectivement, couverture, c'est quand même un élément important d'une bande dessinée, parce que c'est ce que la lectrice ou le lecteur vont découvrir de base dans le bac. Mmh. Comment vous avez pensé cette couverture? Comment vous avez réalisé cette ouverture? Est-ce vous, Andrea, ou est-ce vous, Jean-François, qui avez... vous avez collaboré tous les deux, puisque vous êtes dessinateur aussi. Est-ce que vous avez collaboré tous les deux, ou Andrea l'a réalisé tout seul? Est-ce que M. Rospach avait des demandes? Je ne sais pas.
3: Alors, pour la couverture, en réalité, je n'ai pas dessiné, moi, la couverture. Mais,
1: c'est un dessinateur italien qui est Paolo Grella.
3: Paolo Grella, oui. Et qu'il a fait vraiment un beau travail. Et il a travaillé avec Nicolas Aspache, parce que Nicolas Aspache, vraiment, il a la passion pour les couvertures. Donc, et je pense qu'il a eu Nicolas l'idée pour la couverture. Et en ce cas, c'est une chose habituelle dans la BD historique. Montrer deux illustrations différentes dans la même couverture. En ce cas, Vauban, Et puis, la machine infernale pour faire bien comprendre la situation de l'album, la typique de cet album, et Vauban pour la totalité de la série.
1: Alors, je vais affiner. c'est pas fou. Hein. Je vais affiner. Sur les couvertures, en fait, contractuellement, Nicolas Anspach est décisionnaire.
2: Voilà. Ouais, ça arrive, ouais, c'est pour ça qu'on vous pose cette question-là, oui, parce qu'il y a des éditeurs qui sont effectivement très directifs en ce qui concerne la couverture.
1: Oui, pour lui c'est essentiel, et ça l'est hein, de toute façon, donc c'est lui qui décide de la couleur, de la couverture. Bon, à partir de là, en fait, il m'a demandé des idées, donc je lui ai fait le rough de la couverture, il a apprécié, il l'a proposé, en fait, il a un éditeur qui travaille avec lui, bon, donc il y a eu un accord. Le rough, en fait, il a été, je l'ai fait, non pas par rapport à des bandes dessinées, mais par rapport à des romans maritimes. Donc j'ai regardé quels étaient les codes de romans maritimes, voilà, et j'ai vu qu'il y avait un certain nombre de, effectivement, qui étaient constitués comme ça.
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0: Sabotage temporaire prend l'antenne pour la dernière fois de cette saison avant l'été. Donc profitez-en déjà et puis je vous souhaite d'avance un joyeux été. On va écouter tout un tas de sons trop bien comme d'habitude. Et avant cela, je suis tombé sur un poème de Brigitte Fontaine sur ses réseaux. Et je me suis dit que j'allais vous le lire pour changer un peu. Je sais pas comment ça s'appelle. Mais en tout cas, ça commence comme ça. Ils appellent ça le beau temps. 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Ils appellent ça le beau temps, ce potage bouillant, le soleil feu de joie, immolera vous et moi. 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

Bon, évidemment, c'était pas du tout Brigitte Fontaine qui a suivi. Hein. C'était pas le but. On enchaîne direct avec l'émission, la musique, et avec Kim Gordon. C'était Busy Bee. C'est un peu elle, la Busy Bee, de l'album Play Me. Et on va enchaîner avec un artiste qui s'appelle J. Cole et qui a sorti son 7e album The Fall Off, qui est apparemment son album final aussi, enfin qui a sorti, je sais plus quand il l'a sorti, hein, ça se trouve c'est il y a quelques temps déjà, mais relativement récemment on va dire, et en tout cas dans l'espace-temps de Sabotage Temporaire, et vous savez à quel point je suis... Ben voilà, le temps c'est pas forcément tout le temps le... comment dire... Bon, des fois, je passe des trucs un peu en retard, quoi. Mais c'est pas grave. Il y a le temps d'avoir le recul et de savoir si c'est bien au final. Donc, on va écouter deux titres de J. Cole. Le premier qui s'appelle And the Whole World is the Veil. Et le deuxième qui s'appelle Run a Train. Donc, J. Cole et l'album, c'est The Fall Off.

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Vous êtes toujours dans Sabotage temporaire, on écoutait J. Cole à l'instant avec son sans doute dernier album qui s'appelle The Fall Off et les deux titres And the Whole World is the Veil et Run a Train. Et on va passer maintenant à... du côté de Toronto, dans l'Ontario, au Canada, avec Joe Past et son album qui s'appelle Away. Donc c'est rigolo parce que ça fait Joe Past Away. Album qui a mis 8 ans à se créer entre burn-out, angoisse, mais aussi tout simplement l'envie de bien faire et de perfectionner ses compos. L'idée c'était de faire comme si Elliott Smith avait jammé avec le Brian Eno des années 70. Moi j'y entends aussi parfois un peu les Pixies de Trompe le Monde. Vous allez voir, on va écouter deux titres avec en premier lieu Jaywalking et puis le titre phare de l'album ou en tout cas éponyme de le titre de l'album est éponyme Away de Joe Past. On écoute ça tout de suite dans Sabotage temporaire.

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1: Vous êtes toujours dans Sabotage temporaire. C'était Joe Past à l'instant. Cette émission se poursuit sur le 94 MHz ou sur le DAB+, si vous nous écoutez dans le futur. J'en profite pour saluer les auditeuristes de Plume FM aussi qui ont dû retrouver leurs ondes FM et DAB+, peut-être, je sais plus. Bref, vous pouvez retrouver tous les podcasts de cette dernière émission, enfin de cette émission et du coup la dernière que vous êtes en train d'écouter de la saison sur le site de Canal B, canalb.fr. Ça sera un retour ensuite en septembre, mais en attendant, on poursuit l'émission actuelle avec un groupe que j'aime beaucoup, qui a sorti un album en ce début d'année, de tête ça devait être en février, c'est Dry Cleaning, un des groupes les plus cool du moment, qui est revenu avec un troisième album produit par une des artistes les plus cool, Kate LeBan. Les deux seront d'ailleurs à l'affiche de la Route du Rock de cet été, qui sera à coup sûr une édition mémorable. Merci l'argent des milliardaires qui nous permet de pouvoir faire ça. S'il n'y avait pas, on ferait autrement, bien sûr, et on saurait très bien le faire. Donc Dry Cleaning dans Sabotage temporaire, cet album s'appelle Secret Love d'ailleurs, et on commence par écouter, il y aura deux titres, et le premier c'est My Soul Half Pint.

Vous êtes toujours dans Sabotage temporaire, c'était Dry Cleaning à l'instant et on va parler maintenant, je vais vous parler de Blackpink qui ont sorti un EP début 2026 qui s'appelle Deadline, ce qui me permet de diffuser pour la première fois, mesdames et messieurs, un groupe de K-pop dans Sabotage temporaire. Blackpink est en effet un groupe sud-coréen K-pop par moment, mais surtout aux influences très diverses, de la trap à l'EDM, en passant par le rap. C'est plein de mini-expérimentations et c'est pas si mal que ça dans le genre pop. Je vous propose de vous faire un avis tout de suite.

Vous écoutez toujours Sabotage Temporaire sur Canal B, bien évidemment. Et on va continuer, alors pas exactement dans la même veine, mais avec un projet électro-pop de Copenhague, influence un peu EDM, espèce d'échappatoire glossy, globibulga, chaotique comme j'aime. Le genre de musique pour danser sur le tas de caca des décisions politiques actuelles. Et ça s'appelle Debbie Sings. Et on va écouter deux titres tirés de l'album Oh My. Les titres, c'est Hot Pants et Make Your Body Move.

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Vous êtes toujours dans Sabotage temporaire et à l'instant c'était un peu la teuf avec Debbie Sings et les titres Hot Pants et Make Your Body Move et on va se calmer tout de suite avec BB Club dont j'ai déjà passé un titre la dernière fois dans Sabotage temporaire. On avait écouté Washing Machine, un titre plutôt sombre. Là on reste dans la mélancolie avec le dernier titre de l'album Amaro qui s'appelle The Pine on the Corner. Vraiment chouette et ils seront aussi au Pigas Route du Rock cet été. Donc BB Club, The Pine on the Corner dans Sabotage temporaire.

0: À la suite de BB Club, c'était à l'instant Quez avec le titre Blue White Violet de l'album Fines. Quez qui revient après 8 ans chez Warp depuis son dernier album, pour un album assez cool, électro-ambiante XP. Et c'est avec quasiment ça qu'on va terminer cette émission de Sabotage Temporaire qui est, je le rappelle, la dernière de la saison. Après, vous aurez des rediffs tout cet été jusqu'à septembre. Je ne sais pas encore quand je reprends, mais sans doute mi-septembre, un truc comme ça. N'hésitez pas à aller jeter un œil sur le Facebook de l'émission, même s'il n'y a pas beaucoup d'infos, il y a ce genre d'infos en général. Et n'hésitez pas à aller réécouter les anciennes émissions, elles sont toutes sur le site internet de Canal B qui est canalb.fr. Et on va se quitter avec comment pourrait-on dire, en gros, je vais vous diffuser le son d'une vidéo, et oui, puisqu'on va terminer avec un moment drogue avec Jason Williamson du groupe, donc c'est le chanteur, crieur, rappeur de Sleaford Mods, et il a sorti une petite vidéo sur les réseaux qui, je l'avoue, m'a ému, où il est sur un pont avec une espèce de vieux téléphone type Socotel, là, mais qui est branché dans sa poche, quoi. Et avec ses lunettes de soleil sur un pont, il y a une espèce de méga dézoom, et il y a une petite musique derrière. Il parle de lui, son expérience avec la drogue, et de qu'il s'en est sorti, et qu'il voit les petites choses des fois de tous les jours qu'il a manqué auparavant, qu'il redécouvre les matins, et qui dit que toutes les belles choses, en fait, elles sont aussi invisibles, que si on s'y attarde pas, on les voit pas. Et bon, voilà, il est pas dupe non plus, il sait que c'est pas donné à tout le monde de s'en sortir, mais en tout cas, il dit que si on s'en sort, eh ben, c'est merveilleux. Donc bah c'est beau, merci Jason, et on se quitte là-dessus. Prenez soin de vous et je vous dis à la saison prochaine. Bisous bisous.
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4: Bonjour à tous. Vous écoutez la sieste sur Canal B. Nous allons essayer de vous faire voyager paisiblement avec des musiques de jeux vidéo. Celle que vous êtes en train d'écouter actuellement a été composé par Christopher Larkin dans le jeu Hollow Knight Skillsong.

C'est fini pour cette sieste qui s'est clôturée par Luminescence de Michael FK. Et surtout, n'hésitez pas à retrouver toutes les autres siestes et la playlist de cette sieste sur le site de Cannabis.

Eh bien bonsoir, vous êtes bien sûr Skanking Time, une émission estivale, la première de l'été, hormis le fait que la semaine dernière c'était la fête de la musique. Et j'avais fait une sacrée émission avec Mister Bonze Michel et les